pas un comble. Néanmoins, chaque aspect de sa fonction avait un sens. Il était préparé par Dieu pour le meilleur. Il devait devenir roi. L'Éternel dit à Samuel, « Lève-toi, oins-le, car c'est lui. » 1 Samuel, chapitre 16, verset 12. Quelle que soit votre vie actuelle, comprenez que rien n'est insignifiant dans les circonstances que vous avez à vivre. Dieu utilise chaque paramètre de votre existence pour vous préparer pour le meilleur. Tout a un but et vos expériences d'aujourd'hui vous qualifieront pour demain. Et n'oubliez pas, avec Dieu, le meilleur est devant vous. Une année de dévotion de Yanis Gauthier, paru aux éditions Gospel Action Productions.

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1: Bonjour et bienvenue sur FM Évangile 66. N'avez-vous parfois pas l'impression d'être à la hauteur de ce que Dieu attend de vous ? Aucune femme, aucun homme ayant accompli de grandes choses pour le Seigneur n'a jamais été parfait. En revanche, il savait s'abandonner entre les mains de Dieu. Alors, il nous arrive parfois de trébucher. Parfois, on ne sait plus comment faire, même avec notre vieille nature. Mais il faut s'appuyer sur le Christ, le Fils de Dieu. En s'appuyant sur Jésus-Christ, on sait que son sang nous purifie de tout péché et que son sacrifice à la croix nous donne accès au trône de grâce. Alors la victoire sur le péché nous est offerte par le Christ. Alors pour vivre continuellement une transformation spirituelle, il faut simplement accepter que notre vieille nature nous fasse la guerre. L'Esprit Saint est en nous, puisque nous nous recommandons à Dieu. Alors, il faut l'aider à remporter cette victoire sur nous contre les œuvres de la chair. Voilà. Ça, c'était notre petite minute d'aujourd'hui, la minute d'Olivier. Je vous embrasse, mes amis. À très bientôt.

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2: Bonjour à tous, je m'appelle Elisabeth, j'ai la cinquantaine. Je suis pianiste professionnel classique et professeur de piano. J'habite Perpignan. Je suis chrétienne et je lis la Bible régulièrement.
1: Inspirée.
3: Bonjour Elisabeth, pouvez-vous nous dire comment vous avez découvert la musique ?
2: J'ai découvert la musique grâce à ma mère qui était organiste dans l'église de mon père à l'âge de 3 ans. Et qui m'a mis dès l'âge de 7 ans au piano, au conservatoire de Carcassonne, puis de Perpignan.
3: Pouvez-vous nous décrire un peu votre parcours de vos études musicales ?
2: Bien sûr, j'ai fait 10 ans de piano au conservatoire de Perpignan jusqu'à l'obtention de mon prix de Perpignan, ainsi que dans une école privée parisienne du Sol qui avait sa succursale à Perpignan. J'ai fait des études ensuite à universitaire de musicologie pendant 5 ans à Toulouse et Bordeaux. J'ai commencé à enseigner le piano au conservatoire de Bordeaux et en collège dans cette région. Puis ensuite, j'ai été accompagnatrice de danse classique au conservatoire de Genève. J'anime aussi régulièrement la liturgie de mon église avec un violoncelliste depuis 3 ans. Et c'est beaucoup apprécié par mon église.
3: Elisabeth, vous aimez particulièrement la musique, mais qu'est-ce que la musique vous apporte ? Qu'est-ce qu'elle vous inspire ?
2: La musique m'apporte beaucoup de paix et de joie et me donne un profond sentiment de plénitude.
3: Alors, vous jouez parfois en concert ou à l'église. Quels sont les morceaux que vous préférez particulièrement et pourquoi ? Je crois que nous allons en voir deux. Quel est votre morceau qui vous inspire le plus ?
2: Alors, j'en ai deux. Je précise que j'adore jouer en duo avec violoncelle, qui est un instrument que j'ai abordé lorsque j'étais étudiante à Bordeaux. J'adore particulièrement Schubert, la sonate Arpeggion pour violoncelle et piano, parce qu'il est plein de contrastes poétiques, romantiques, et me procure beaucoup de paix et de joie à l'écouter. Par Martha Argerich et Misa Maski, il y a le jouer en concert. J'aime aussi la danse hongroise numéro 2 de Brahms, découverte à la Philharmonie de Paris en 2019, jouée par Alexandre Tarot et Jean-Guillaume Queyras, que je reprends en concert bientôt. Ce morceau, très rythmé et enlevé, est une zardasse hongroise d'Igan qui me donne envie de danser.
3: La musique fait donc partie intégrante de votre vie. Et qu'est-ce que vous nous proposez d'écouter maintenant ?
2: Je vais vous proposer d'écouter un morceau de Klavierstück de Robert Schumann, le premier mouvement que j'ai interprété avec mon collègue violoncelliste.
3: Merci beaucoup. Nous écoutons.

0: Vous avez choisi un passage biblique qui vous inspire particulièrement. Il s'agit du psaume 150. Est-ce que vous pouvez nous le lire maintenant?
1: Bien sûr. Louez l'Éternel, louez Dieu dans son saint lieu, louez-le dans l'étendue céleste où se déploie sa puissance, louez-le pour ses hauts faits, louez-le selon l'immensité de sa grandeur, louez-le avec la sonnerie du cor, louez-le avec le luth et la harpe, louez-le avec le tambourin et avec des danses. Louez-le avec les instruments à cordes et le chalumeau. Louez-le avec les cymbales sonores. Louez-le avec les cymbales éclatantes. Que tout ce qui respire loue l'Éternel. Louez l'Éternel.
0: Merci Elisabeth. Pouvez-vous nous indiquer pourquoi ce passage de la Bible est très particulier pour vous? Qu'est-ce qu'il vous apporte?
1: Il m'apporte une louange joyeuse à Dieu. Il parle de musique et des instruments évoqués dans toute leur splendeur. On imagine être au milieu d'un orchestre céleste.

0: Pouvez-vous nous dire quelques mots de votre émission Les carnets musicaux d'Elisabeth?
1: Bien sûr, grande amoureuse de la musique classique, j'aime partager avec mes auditeurs ma passion. Je souhaite leur faire partager les grands styles musicaux de compositeurs et interprètes contemporains, des œuvres musicales les plus célèbres classiques et jazz.
0: Merci Elisabeth, nous allons conclure et nous vous remercions d'avoir participé à notre émission et surtout nous vous félicitons pour votre parcours artistique qui est vraiment très intéressant.
1: Merci, chers auditeurs, de votre attention.
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1: Bonjour et bienvenue dans Bonjour chez vous. J'espère que tout le monde va bien, que tout le monde est en forme aujourd'hui pour démarrer une nouvelle semaine. Alors aujourd'hui, on va parler de nos fondations. As-tu des fondations fragiles? Et je suis avec Aurélie et Frank. Hello les amigos.
2: Bonjour Emily.
3: Salut. On dirait que c'est écrit fondation fraise derrière toi.
1: As-tu des fondations fraises? Non.
2: C'est pas solide en tout cas.
1: C'est pas solide. Un peu mou, surtout quand ça sent un peu pourri, là, ça se renfonce.
3: Ouais, c'est clair, des fraises pourries, ça se renfonce, oui.
1: Oui.
3: Alors, on commence la semaine sur cette parole pour vous. Le Corinthiens 3 dit, pour moi, frère, ce n'est pas comme à des hommes spirituels que j'ai pu vous parler, mais comme à des hommes charnels.
2: Ok.
3: Parce que nous sommes charnels en parlant de fraises pourries.
1: Ah, écoute, c'est toi qui le dis, hein. Moi, je ne dis rien du tout, je ne m'exprime pas sur le sujet.
2: Waouh.
3: Aurélie est dépassée par ce début d'émission.
1: Ça va trop fort pour elle. Hein. C'est lundi, on y va doucement, là.
3: Ah ouais.
2: C'est lundi, donc on a un témoignage.
1: Voilà, vas-y Aurélie, parle-nous de ton témoignage.
3: Raconte-nous le témoignage, Aurélie.
2: Le témoignage de Muriel de France.
1: Oui.
2: On va voir comment, 7 ans plus tard, ben, elle a reçu son miracle.
1: Okay.
2: Je ne vous dirai pas de quoi, je vous dirai.
1: C'est un beau chiffre, 7 quand même.
3: Wow.
1: Hein. Un beau chiffre. Et toi, Frank, tu fais quoi dans cette émission aujourd'hui?
3: J'ai déjà commencé.
1: Oui? Et c'était quoi?
2: Les fraises.
1: C'est un beau verset. Tu lis des versets aujourd'hui, c'est ta fonction?
3: C'est la rubrique lecture de versets. C'est juste des versets aléatoires.
1: On pourrait faire ça?
3: Je fais une rubrique.
1: Oui. Sur quoi?
3: Et j'ai à peu près 6 points.
1: Okay.
2: Oh, c'est bien.
1: Super.
2: C'est bon, ça.
1: 6 points.
3: Ça, bien,
2: ta rubrique est solide.
3: Ouais.
2: Ouais.
3: Pas comme une fraise pourrie.
1: D'accord. Frank nous dira comment bâtir des fondations solides. Donc aujourd'hui, on parle de nos fondations. Et quand on dit fondation, on le sait. Quand on bâtit une maison, les fondations sont essentielles. Si tes fondations ne sont pas solides, tout ce que tu vas mettre au-dessus, peu importe la qualité des matériaux que tu vas utiliser, la maison ne tiendra pas. Et bien aujourd'hui, on va voir est-ce qu'on a des fondations solides, des fondations fragiles. De quoi on parle quand on parle de fondations en tant qu'enfant de Dieu? Aurélie, à toi la parole dans la pensée du jour.
2: Donc, de quoi parle-t-on lorsqu'on parle de fondation? Mais une fondation, c'est quoi? C'est ce sur quoi ta vie repose, en fait. C'est tes convictions profondes qui sont à l'intérieur de toi. Ce sont des fondements, des bases qui vont soutenir ta vie. Maintenant, si tu es chrétien, la Bible le dit clairement, la fondation principale, ben, c'est Christ. Il est la pierre angulaire qui est la principale de l'angle, comme la parole le dit. Ça veut dire que c'est sur lui que tiennent toutes les autres pierres. Et dans 1 Corinthiens 3 au verset 11, la Bible dit, car personne ne peut poser un autre fondement que celui qui a été posé, à savoir Jésus-Christ. Et dans Éphésiens 2 au verset 20 aussi, la Bible nous dit, vous avez été édifiés sur le fondement des apôtres et des prophètes, Jésus-Christ lui-même étant la pierre angulaire. Donc si Christ n'est pas la fondation de ta vie, en fait ta vie ne tiendra pas, tu ne feras pas long feu. Dans 1 Corinthiens 3 verset 12 à 13, la Bible nous dit que l'œuvre de chacun sera manifestée et le feu va éprouver ce qu'elle est. Et si tu n'as pas Christ comme fondation, mais lorsque le feu viendra pour éprouver, mais tu vas voir que ça va pas tenir en fait. Et la qualité d'une fondation sera toujours testée. Yveline, tu le disais tout à l'heure, ici au Canada, lorsqu'on achète une maison, ben on fait ce qu'on appelle une inspection. Et le but de l'inspection, ben c'est de faire quoi? C'est de vérifier les fondements, vérifier que la structure tient, vérifier en fait que tout est OK dans cette maison-là. Et sache que la vie va tester la qualité de tes fondations, en fait. Et c'est devant les épreuves difficiles qu'on va voir si tu as vraiment des fondations solides ou si tes fondations sont fragiles. Dans Matthieu 7, au verset 24, la Bible dit, c'est pourquoi quiconque entend ces paroles que je dis et les met en pratique sera semblable à un homme prudent qui a bâti sa maison sur le roc. La pluie est tombée, donc ça veut dire que la maison a été éprouvée. La pluie est tombée, les torrents sont venus, les vents ont soufflé et se sont jetés contre cette maison. Elle n'est point tombée parce qu'elle était fondée sur le roc. Mais quiconque entend ces paroles que je dis et ne les met pas en pratique sera semblable à un homme insensé qui a bâti sa maison sur le sable. Il parle ici des personnes qui mettent en pratique pratique la parole de Dieu. Ça veut dire que la parole, c'est aussi une fondation pour la vie de toute personne qui se dit chrétienne. Sans la parole, tu ne tiendras pas. La pluie va venir, les torrents vont venir, les difficultés vont venir. Mais si tu n'as pas la parole à l'intérieur de toi, ben, tu vas voir qu'il te sera difficile de tenir. Et quelques versets plus loin, même dans Matthieu 7, il dit, c'est pas ceux qui disent Seigneur, Seigneur qui entreront dans le royaume, mais ceux qui font la volonté de mon Père, ceux qui mettent en pratique la parole de Dieu. Donc la parole, c'est vraiment un fondement sur lequel on peut s'appuyer. Et aujourd'hui, je veux te laisser juste en te proposant quelques questions que tu peux te poser pour voir si tes fondations sont solides ou fragiles. Est-ce que tu pratiques vraiment la parole de Dieu ou alors est-ce que c'est une option? Parfois, on a des personnes, quand c'est difficile, ils sont dans une certaine situation, c'est un peu dur, ils n'hésitent pas à mentir en fait, à trafiquer, à détourner. Donc, si tu es encore à ce niveau-là, ça veut dire que tu n'es pas solide, ancré dans la vérité ou ancré dans la parole de Dieu. Est-ce que tu lis la parole de Dieu? Ça, c'est quelque chose de non négociable. Si on veut avoir des fondements solides, est-ce que tu acceptes que ton intelligence soit renouvelée? Est-ce que depuis que tu as accepté le Seigneur, tu t'es arrêté pour décider en fait que ta vie et tes valeurs doivent ressembler à la parole de Dieu et à ce que Jésus-Christ a dit dans sa parole? Et est-ce que tu as décidé aussi de faire violence à ta chair parce que ta chair va toujours vouloir ébranler tes fondations en Christ? C'est beaucoup de questions, mais je pense que si on répond à ces questions aujourd'hui avec honnêteté, si on choisit vraiment de marcher dans la direction que le Seigneur nous a donné d'établir Christ comme cette fondation de notre vie, et bien on pourra dire qu'on a des fondements solides.
1: Amen. Merci Aurélie. C'est tellement important, les fondations. C'est essentiel et effectivement, tu l'as dit, c'est Christ qui est notre fondation, mais la parole vient nous ancrer en fait dans ces fondations, vient nous permettre d'être solides. Qu'est-ce qui se passe quand on a des fondations fragiles, des fondations qui sont même friables? Ben, tu l'as dit, dans la vie, on va vivre des temps difficiles. Il y a des moments où, oui, la pluie va tomber, le vent va souffler, il y a des grosses vagues qui vont nous arriver dessus parfois. Et ce qui va se passer, c'est que ta foi sera fragile. Tu ne seras pas solide dans ta foi, tu seras facilement ébranlé. À tout moment, tu vas être dans le doute, tu vas te poser des questions qu'il ne faudrait même pas te poser, tu vas remettre en question des choses que tu pensais être vraies. Tout à coup, tu vas te laisser influencer par des enseignements bizarres. Qu'est-ce qui va se passer? Bah, tu ne vas pas être fort dans ta vie de prière, tu auras une vie de prière qui sera fragile, tu vas rapidement te décourager, tu ne vas pas avoir confiance en Dieu facilement. Toutes ces choses vont faire que mais tu seras pas solide en fait. Mm-hmm. Et peu à peu, qu'est-ce qui se passe? Si tu as des fondations fragiles, le grand danger en fait qui nous guette, c'est de renoncer, d'abandonner, de perdre la foi, de se détourner de Dieu, parce que finalement, les épreuves sont venues et puis tu commences à croire dans des mensonges, dans des choses bizarres. Et la Bible dit dans Éphésiens 4, verset 14, donc un verset qui nous parle de Dieu qui a fondé, qui a basé, qui a donné des dons, les apôtres, les enseignants, les pasteurs, etc., pour fortifier l'Église. Et il dit, de cette manière, nous ne serons plus de petits enfants ballottés comme des barques par les vagues et emportés et là par le vent de toutes sortes d'enseignements, à la merci d'hommes habiles à entraîner les autres dans l'erreur. Ce qui arrive bien souvent quand nos fondations ne sont pas solides, ben c'est ça, c'est qu'on entend tout à coup un enseignement, quelque chose de différent, quelque chose de nouveau, et puis on commence à y croire, on parle avec quelqu'un nous apporte sa façon de penser, sa manière de penser, puis on y croit, puis on est là, puis ce verset est très clair, hein, ballotté, tu sais, t'es ballotté à gauche, à droite, t'es pas stable, t'es pas constant, t'es fragile, et c'est très très dangereux.
3: Et la société est le parfait exemple de quelque chose qui est ballottant. Tout évolue. La façon de penser, de faire, de voir les choses, ce qu'on appelle la pensée progressiste, tout ça, c'est en train de changer à chaque décennie, j'ai envie de dire, et c'est en train de continuellement être... Mais en fait, on n'est pas appelé à être comme ça, spirituellement parlant. Et c'est de ça que je parle, et peut-être aujourd'hui, là, j'ai illustré, j'ai pris cette façon de penser-là, même quelque part un peu politique, pour certains qui regardent. C'est un peu plus nouveau pour vous, parce que vous suivez sur une chaîne, peu importe si c'est sur Free ou c'est Natif TV, ou peu importe la chaîne sur laquelle vous suivez, on parle des fondements et des fondations sur lesquelles nos vies sont appelées à être bâties, construites. Et Aurélie, ce qu'elle a partagé tout à l'heure, par rapport au fait qu'il y a un seul fondement qui doit être posé, et c'est Jésus-Christ, tu dis qu'une fois que ça, c'est là, tout le reste de ce qui va être bâti doit être connecté à Jésus-Christ dans son enseignement, dans comment il a vécu, dans comment il nous a laissé un modèle, dans comment tout ce que la parole va nous enseigner, va nous dire, on doit bâtir notre vie sur ça. Et c'est là qu'on va voir que véritablement, on est un disciple de Jésus. Parce que dans la Bible, Paul a dit, il y en a même qui, et même Jésus, je vais aller à cette parabole de Jésus, mm-hmm. qui parle de la parabole du semeur. Il y a une semence qui est tombée le long du chemin. Et là, il y en a pour vous, vous entendez ça, vous dites « Ah, c'est génial !» Mais là, tu parles de Jésus au travail, tu commences à vouloir prendre des décisions qui vont bâtir ta vie sur le fondement des enseignements de Jésus. Mais là, soudainement, il va y avoir des pressions qui vont venir. « Mais pourquoi tu fais ça ?» Mais ta famille peut commencer à se lever et dire « Mais t'as jamais parlé comme ça, t'as jamais fait ça, pourquoi tu commences à agir de cette façon-là » La semence a été déposée et là, soudainement, il y a des pressions qui viennent autour de toi qui remettent en question le fait de bâtir ta vie sur le fondement de Jésus, qui veut dire que tu vas marcher dans le pardon, tu vas marcher dans la maîtrise de soi, tu vas vouloir être celui qui va encourager, tu vas vouloir plein de choses qui sont positives, mais pour certains vont remettre en question. Et là, tu as les pressions qui arrivent et là, c'est là qu'on voit en effet, est-ce que tu vas persévérer dans le fait de bâtir ta vie sur le fondement de Jésus et de ses enseignements, ou est-ce que certains parmi nous, j'ai même pas envie de m'inclure là-dedans parce que je veux me dire, ça ne peut pas, Seigneur, jamais, je veux jamais, jamais, jamais. Paul dit qu'il y en a qui ont abandonné la foi, qui ont fait naufrage par rapport à la foi, à cause des soucis du siècle présent, à cause qu'ils se sont fait détourner par des faux enseignements et des faux raisonnements. Il y en a qui se sont détournés de Jésus. Et tu te dis, mais wow, non, ma vie doit être bâtie sur le fondement de Jésus et ça doit durer dans le temps. Et c'est pour ça que cette analogie de la maison qui doit subsister alors que les tempêtes vont venir, ça doit résister dans le temps. Tu dois être une maison, ta vie doit être cette maison solide qui va traverser toutes les tempêtes et toutes les différentes manières de penser que dans une société peuvent évoluer avec les décennies. Imaginez-vous les filles, quelqu'un qui regarde, qui a 22 ans. Ben, à 22 ans, tu n'as pas vécu beaucoup de changements de décennies dans ta vie, dans lequel tu es conscient. Mais parle à quelqu'un qui a 90 ans et qui se dit, dans mon temps, c'était comme ça.
1: Comment les mentalités
3: évoluent. Comment tout a évolué. Mais que cette personne-là est restée fidèle à Jésus et s'est dit, peu importe ce qui pouvait changer dans la société, je restais les yeux fixés sur Jésus. Ça, c'est un témoignage extraordinaire. Et les amis, ça paraît facile, mais je vous garantis que durer dans le temps, c'est pas quelque chose qui est si simple. T'es mieux de rester accroché à Jésus parce que les tempêtes et les soucis du siècle présent et la mentalité vont être vraiment éprouvés. Et ça, ben, il faut traverser ça.
1: Tu parles de stabilité, tu parles de maturité, mais c'est deux 100%. Choses qui sont essentielles parce qu'on le sait, on a un ennemi qui veut nous faire tomber. Donc il fera tout pour nous faire tomber, nous emmener dans l'erreur, 100%. Nous éloigner, nous égarer. C'est ça l'objectif. Et si aujourd'hui, tu as entendu les questions qu'Aurélie posait à la fin de sa pensée, puis tu réalises, mais mes fondations, en fait, ne sont pas solides. Je comprends que j'ai besoin d'être ancrée et je réalise que c'est vrai, je me laisse énormément influencer par ce que les autres disent, par ce que les autres pensent, par tout un tas de courants de pensée et je me laisse même influencer par mes propres pensées à moi-même qui sont contraires à ce que dit la parole. Mais si c'est ton cas aujourd'hui, écoute la rubrique de Frank parce qu'on va voir comment bâtir des fondations solides. Et tu comprends aujourd'hui que c'est essentiel de le faire si tu veux durer dans le temps, comme l'a dit Frank, si tu veux être stable, si tu veux être ferme et quoi qu'il arrive, tenir bon. Donc je laisse la parole dans la rubrique Réponse d'experts.
3: On va lire ensemble 1 Corinthiens 3. Aurélie a cité les versets, je pense, 11 à 13, hein, quelque chose comme ça tout à l'heure, mais je vais commencer au verset 1. On va remonter 1 Corinthiens 3, verset 1. On va lire 1 à 3, puis 9 à 11.
1: C'est effectivement une rubrique de lecture de versets.
3: Oui, il va en avoir quelques-uns. Là, c'est Paul ici, l'apôtre Paul qui parle à l'église de Corinthe. Et là, Paul, celui qui a établi l'église de Corinthe, il leur écrit une lettre. Tu vois, ça, c'est les bases de la parole de Dieu, il faut le connaître. Et là, Paul est en train de faire une analyse parce qu'il entend des choses. Il a même été témoin de certaines choses qui se passaient dans l'église de Corinthe, qui étaient complètement... Tu te dis, mais c'est fou! Comment ça peut se faire? Et là, Paul, il leur écrit. Et il leur dit, « Pour moi, frères, ce n'est pas comme à des hommes spirituels que j'ai pu vous parler. » Tu vois, ça commence déjà un peu compliqué. parce que tu dis. Mais il dit, mais comme à des hommes charnels. Il dit, vous êtes pas des hommes spirituels. Vous êtes des hommes charnels. Et il continue, comme à des enfants en Christ. Vous êtes des petits enfants. Et il continue au verset 2, je vous ai donné du lait, non de la nourriture solide, car vous ne pouviez pas la supporter. Et vous ne le pouvez pas, même à présent. Il y a eu un moment où je suis allé vers vous, je pouvais pas donner la nourriture solide. Et encore aujourd'hui, il n'y a pas eu de progression. Je suis encore au lait. Je dois rester au lait. Mm. Vous êtes charnels. Vous êtes des enfants spirituels qui n'arrivaient pas à grandir. Et il dit, en effet, puisqu'il y a parmi vous de la jalousie et des disputes, n'êtes-vous pas charnels et ne marchez-vous pas selon l'homme? Et là, on continue au verset 9. Car nous sommes ouvriers avec Dieu. Vous êtes le champ de Dieu, l'édifice de Dieu. C'est-à-dire, vous êtes l'Église de Christ, vous êtes des pierres vivantes. Selon la grâce de Dieu qui m'a été donnée, j'ai posé le fondement comme un sage architecte. Paul est allé parmi eux, il leur a prêché Jésus-Christ, mort et ressuscité. Il a posé des fondements de la vie chrétienne, les fondements comme un sage architecte. Et un autre a bâti dessus. Et là, il parle de Apollos, on rentrera pas dans tout ça. Un autre est venu et a bâti par-dessus. Et là, il dit, mais que chacun prennent garde à la manière dont il bâtit dessus. Mm. Aujourd'hui, toi, moi, Aurélie, mm-hmm. Evelyne, on est concernés. Que chacun prenne garde comment il va bâtir sur le fondement de Jésus-Christ. Oui. Et au verset 11, car personne ne peut poser un autre fondement que celui qui a été posé, savoir Jésus-Christ. En fait, Paul est en train de leur dire, parce qu'il y avait de la débauche, il y avait des péchés terribles qui se faisaient dans l'église de Corinthe. Ils se disaient enfants de Dieu, marchaient avec Dieu, mais ils étaient tellement à la base. Et là, en fait, on reconnaît un chrétien qui a grandi dans la foi par comment il manifeste le fruit de l'esprit, mais aussi par la réaction dans des moments difficiles et de crise. C'est pas la puissance de Dieu seulement, alors que tu pries pour quelqu'un qui démontre que tu es un chrétien mature et spirituel. Absolument pas. Pour moi, le caractère compte avant tout. Et comment une personne va réagir sur le long terme, ça, c'est une autre raison pour laquelle même Paul dit qu'il n'y a pas des gens parmi vous, des jeunes dans la foi qui se mettent à enseigner. Soyez éprouvés par le temps. Faites vos preuves. Soyez constants et stables. Tu vois, tout ça fait partie d'une maturité spirituelle. Et là, en fait, quand tu dis qu'il y a des moments de crise et des moments difficiles qui arrivent, c'est là qu'on le dit, la tempête vient. Est-ce que la maison va subsister ou est-ce que les fenêtres vont péter partout et la porte arrache? Et là, on sent qu'il y a une crise. La personne, tu la vois plus à l'église pendant 2 mois parce qu'elle a vécu une discussion difficile avec un leader de l'église qui remettait en question certaines affaires dans sa vie. Et là, la personne, elle éclate de colère. Et tu dis, wow, attends un peu, on est encore au stade d'enfant fait. Et là, il faut bâtir. Et quand tu réalises aujourd'hui que tu te dis, ben, en effet, je suis assez nouveau avec le Seigneur. Il n'y a pas de problème. On commence tous par là. On passe tous par le stade de bébé spirituel. On commence tous à grandir, à évoluer, à faire nos preuves, à se former. Mais là, il faut se dire aujourd'hui, on a posé le bon fondement. Et là, il faut vraiment pouvoir bâtir sur ça. Comment est-ce qu'on fait pour bâtir ce fondement? Et là, je vais voir quelques points avec vous qui sont simples. Mais que lorsque ces fondements sont appliqués, lorsque ces points sont appliqués, vont amener une transformation dans ta vie, et dans 5 ans, tu te reconnaîtras plus. Première des choses, tu dois avoir une église locale. Il y a peut-être 50% des personnes qui regardent cette émission aujourd'hui qui n'ont pas d'église locale stable. Vous allez à droite et à gauche, vous y allez 1 fois ou 3 mois. Pour certains, vous êtes nouveau dans la foi, vous vous dites pourquoi j'ai besoin de ça, je vais pas tout expliquer, mais vous avez besoin d'une église locale. Tu dois aimer ton pasteur et les pasteurs qui sont là, les leaders qui sont en place. Et tu dois assister aux réunions, pas juste le dimanche, mais va te faire former. Les réunions de semaine, les réunions où est-ce qu'il y a des enseignements concrets, où est-ce qu'il y a des moments où est-ce que tu vas être bâti. L'église locale, aujourd'hui, de nos jours, à cause des réseaux, à cause d'Internet, à cause même de la TV et de différents moyens comme ça qui sont là, l'église locale est de plus en plus méprisée. Les personnes se disent, je vais me nourrir moi-même, j'ai pas besoin de ça. Pourquoi est-ce que il faudrait vraiment que j'y aille? Les personnes là-bas qui m'énervent, ils me tapent sur les nerfs, ils sont aigris, ils sont ci et ça. T'as toutes sortes de raisons aujourd'hui. Recule. Si t'es assez vieux pour reculer en 1999 ou en l'an 2000, avant qu'il y ait tous les moyens par lesquels tu pouvais être édifié pour recevoir. En fait, ça faisait 2000 ans que si tu n'allais pas à une église locale, tu ne pouvais pas recevoir un enseignement solide.
1: Effectivement.
3: À moins que tu achètes le coffret de cassettes audio et que tu... C'était le seul moyen, c'était extrêmement rare, c'est la réalité. Tu dois appartenir à une église locale pour bâtir une vie et des fondements solides et bâtir une vie solide. Là, deuxième point, tu dois avoir des livres. Des livres sont importants. Pas des bibliothèques à 2000 livres. Mais tu dois avoir des livres. Pour ma part, personnellement, et je sais que pour vous les filles, je crois aussi que vous en avez lu, j'ai lu des livres des enseignants de renom, des personnes qui ont bien terminé leur vie, qui ont fait leurs preuves, qui ont écrit des choses qui sont restées et qui, dans le temps, sont devenues des modèles pour l'Église avec un grand E. Je pense à des personnes comme Derek Prince, des livres sur le sang de Jésus. Énormes, ces livres. Des livres sur Kenneth Hagin, sur la foi et notre identité en Christ. Des livres sur notre autorité spirituelle. Des livres sur la guérison de F.F. Bosworth, encore là, de Hagin et de d'autres. Joyce Meyer sur les pensées qui sont un champ de bataille. Il y a des hommes et des femmes de Dieu qui ont vraiment vécu des vies qui n'ont pas été toujours faciles, mais qui ont su grandir et qui ont traversé les décennies et qui sont devenus des modèles à différents niveaux. Il faut bénéficier de ça. Alors que tu vas commencer à lire ces choses en plus de l'Église et de ce que tu vas recevoir, tu vas être en train de te fortifier. Des livres que j'ai lus et relus et relus, qui m'ont fait du bien. Et ça, c'est une des clés. Trouve-toi peut-être 2, 3, 4 enseignants, prédicateurs que tu apprécies. Là, ici, à EMCI TV. Mais s'il y en a d'autres dans ta vie, moi, je parle de témoignages personnels. Alors que je m'approchais du Seigneur, il y avait des gens à la TV. Moi, c'est sûr que j'ai grandi dans le milieu un peu plus anglophone, américain. Mais à la télévision, je me rappelle d'une saison de ma vie, avant que je sois marié, tous les soirs, je mettais la télé et j'écoutais tel prédicateur et tel prédicateur, en plus du dimanche matin à l'église et en plus des réunions qui pouvaient être là de semaine. Même alors que je commençais moi-même à enseigner des jeunes, j'écoutais tel et tel prédicateur et ça te garde, tu sais que c'est bon. T'es pas en train de courir à droite, à gauche, le nouveauté et juste le titre à clic. Qu'est-ce que c'est énervant, les titres à clic. En fait, les gens aujourd'hui, ils écoutent l'enseignement qu'ils ont juste envie, mais malheureusement, ta chair va avoir envie des choses qui vont vouloir nourrir ta chair. Mais alors que tu vas te ficher complètement du titre, mais que tu vas dire, telle personne, je l'apprécie. Peu importe le titre, je vais grandir et je vais apprendre quelque chose. Et d'ailleurs, c'est souvent là que tu vas faire, oh, j'avais jamais vu ça. Tu vas écouter les mêmes personnes dans ta vie qui vont être une source de bénédiction. Comme Evelyne le dit dans Éphésiens 4, Dieu a donné les uns comme apôtres, les autres prophètes, les autres évangélistes, les autres pasteurs, les autres docteurs. Les 5 ministères sont là pour te faire grandir, chacun selon sa grâce. Lis ta Bible à tous les jours, et je termine avec celui-là, et la vie de prière, évidemment. C'est simple, les amis. Mais dans la lecture de la Bible, moi, ce que j'applique, c'est que j'ai une lecture quotidienne,

0: C'est l'apocalypse.
1: Ah, ça a quelque part là-dedans. Et j'ai passé par là, je me rappelle d'un dimanche soir à l'église, le pasteur avait dit « Tournez, s'il vous plaît ». Et je sais plus si c'était comme dans Jude ou un truc. J'ai regardé la personne et je cherchais, mais là, c'est où Jude?
2: Il y a la table des matières, c'est, ah, Frank, mais partout. Début,
1: et là, c'est la honte parce que tu cherches dans l'Ancien Testament Jude. Mais en fait, mais c'est normal parce que tu es en train de grandir. Mais oui. C'est en faisant ça que tu grandis justement. Et ta vie de prière, tu pries par rapport à ce que tu as lu, ce que tu as reçu. Et ce que tu vas recevoir avant même de lire, c'est comme ça que tu bâtis une vie et des fondements solides qui vont durer dans le temps. On pourrait parler d'autres choses, mais alors que tu vas faire ça, tu vas voir que les fondations vont pouvoir vraiment se solidifier. Mais prends au sérieux ces choses, parce que c'est des petites choses faites régulièrement qui vont faire que dans 2 ans, il va y avoir des grandes avancées.
2: Excellent. Merci, Frank, pour ces conseils à mettre en pratique. Sinon, ça ne sert à rien.
1: Complètement.
2: Allez, c'est parti pour la rubrique témoignage.
3: Muriel de France, elle nous a écrit aujourd'hui, elle nous dit qu'elle cherchait du travail dans son domaine depuis 7 ans, donc depuis qu'elle avait terminé ses études, elle n'arrivait pas à trouver du travail dans son domaine. Pourtant, elle avait postulé, elle avait envoyé de nombreuses candidatures, mais elle n'arrivait pas à être recrutée. Et elle nous explique aussi que par rapport à la vie de prière, elle se lamentait beaucoup en fait. C'était vraiment ça, comme ça que ses prières étaient faites, jusqu'à ce qu'elle a arrêté de le faire et elle a dit, je choisis de mettre ma confiance à Dieu. Et là, elle a entendu qu'il y avait la nuit de la percée qu'on devait faire. Et là, elle a décidé d'envoyer son sujet de prière lors de la nuit de la percée. Et elle avait un objectif. Elle a dit, Dieu a envoyé la lumière qui va chasser les lumières du chômage et du manque financier dans ma vie.
2: Donc, les
3: elle
2: a envoyé. Du chauffage. Du chauffage. Du chômage.
3: Du chômage. C'est ça, elle a envoyé son sujet de prière. Et alors qu'on a fait la lune de la percée, elle dit qu'elle est restée connectée et que les portes se sont ouvertes dans sa vie. Il y a un miracle qui a été là et elle a trouvé le travail, enfin, dans son domaine. Ça faisait 7 ans qu'on lui disait, mais tu n'as pas assez d'expérience dans ce domaine-là. Mais après la nuit de la percée, ben, elle a trouvé le travail dans ce domaine. Et elle dit, elle n'était même pas, comme elle n'avait jamais travailler exactement dans le domaine, était même pas tant que ça qualifié parce qu'on lui disait faute d'expérience. En fait, tu peux pas rentrer dans ce domaine.
2: C'est ça.
3: Mais elle est rentrée. Elle dit, je bénis le nom de l'Éternel et je prie qu'il bénisse toute l'équipe EMCI TV, qu'il continue à vous utiliser puissamment et que vos greniers ne manquent de rien dans le nom de Jésus.
2: Amen. On prend. Merci Seigneur.
1: Ça arrive parce qu'il y a des personnes qui sont derrière la vision. Et là, on parlait, les filles, de maturité et de fondement solide dans le Seigneur. Et une de ces choses, et là, je m'adresse vraiment simplement, mais sérieusement aussi, à vous tous qui regardez, ceux qui sont plus matures, je vais m'adresser à vous. Parce qu'il y a des choses auxquelles on s'attend de des personnes qui se disent matures dans le Seigneur. Et une de ces choses, c'est de soutenir l'œuvre de Christ. C'est soutenir le royaume de Dieu. Vous savez, l'économie du royaume, Dieu a fait en sorte que son Église, avec un grand E, soutienne l'Église, justement. C'est l'Église qui soutient le royaume de Dieu. C'est nous tous qui sommes ici et vous qui suivez à la maison. Et alors qu'on parle de maturité, Paul, il regardait les gens de Corinthe et il leur disait, vous êtes encore des enfants, je peux pas vous donner de la matière solide. Mais là, je m'adresse à vous qui êtes matures et qui peut-être n'avez pas encore soutenu le royaume de Dieu à travers de MCI. Et aujourd'hui, c'est le bon moment pour prendre une décision comme ça. Il y a des moments où est-ce que on le dit plus légèrement, j'ai envie de dire, Evelyne, mais j'ai juste sur le cœur de vraiment pouvoir t'encourager. Tu te dis mature avec le Seigneur, mais tu soutiens pas quelconque organisation financièrement. Donc, les gens, ils reçoivent, ils sont bénis, on voit des témoignages, on fait de plus en plus de conférences, alors que l'année va évoluer, il va y avoir des belles choses qui s'en viennent à EMCI, des nouveaux projets, des nouveautés, mais tout ça pour bénir le corps de Christ avec un grand E, mais ça demande du soutien et des finances. Et jusqu'à présent, on fait toujours confiance à Dieu. Mais sache que Dieu passe par des personnes comme moi, qui suis partenaire de EMCI personnellement, Evelyne, Aurélie, etc., on passe par nous pour pouvoir voir le royaume avancer. Et donc aujourd'hui, c'est juste un jour. Peut-être que tu peux prendre cette décision de te dire, je vais faire un don d'un montant qui est plus gros pour couvrir, comme un partenaire qui fait mensuellement des petits dons. Tu peux donner un gros montant Et pour d'autres, ça va être de devenir partenaire mensuel, où est-ce que tu vas t'engager 35 euros, 35 dollars.

0: ou plus par mois à pouvoir soutenir l'œuvre de Dieu. Et des témoignages comme ça, il y en a, et il y en a, et il y en a. Mais il y a aussi beaucoup de requêtes de prière encore, où est-ce qu'on doit voir l'exaucement de ces choses, et on veut s'accorder avec chacun de vous. Il y avait envoyé des requêtes de prière, c'est pour ça que des nuits de la percée, ça se fait, des soirées de prière pour les partenaires qui vont commencer à se multiplier sur la chaîne et sur YouTube, etc. C'est une bénédiction de servir le Seigneur ensemble. Mais aujourd'hui, ça demande la maturité et que le Seigneur vous conduise à pouvoir être un disciple mature qui va dire, je vais faire ma part. Même si c'est compliqué, je l'ai jamais fait, je vais faire ce pas de foi. Et Paul avait dit aux gens qui habitaient les Philippiens, il leur a dit, vous avez pris part à ma détresse, alors que Paul avait besoin. Ils ont dit, nous, on va lever la main et on va soutenir, on va t'aider, Paul. Et aujourd'hui, ben, on le dit, il y en a qui partent à tous les mois parce qu'il y a des soucis de la vie. Il y a des partenaires qui doivent arrêter, mais il y en a d'autres qui arrivent. Et c'est comme ça qu'on peut continuer à faire ce qu'on fait et produire des nouveautés et plus de lives et plus de conférences et plus de... pour que le corps de Christ, avec un grand E, soit édifié. La francophonie a besoin de vivre un beaucoup plus grand réveil que ce qu'on vit en ce moment. Et c'est ça qu'on est en train de rechercher et de vouloir vivre ensemble.
1: Amen, amen. Eh bien, merci en tout cas à toute la famille des partenaires qui nous soutiennent déjà mensuellement, effectivement. Et moi, je vous donne rendez-vous demain. Demain, on va parler à tous ceux qui sont découragés, qui sont au bout. Et Aurélie fera une rubrique Conseil du coach. Merci d'avoir été avec nous. Que Dieu vous bénisse et bonjour chez vous.
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1: Émile, s'il vous plaît, au micro, Moïse Arou, à la technique, Thérèse, on va parler ciel, on a parlé mer, on va parler ciel. Alors, imaginez la belle saison, regardez le ciel, vous allez y trouver un ciel bleu. Et avec ce ciel bleu, vous allez y trouver des nuages. Et quelquefois, le soleil se fait un peu briller. Et puis, les nuages disparaissent et il apparaît. La météorologie nationale parle de ces choses dans un langage scientifique, naturellement. Mais ça me fait toujours drôle. L'autre jour, j'entendais Evelyne Delia, je ne sais pas si vous connaissez, qui disait sur TF1, les résidus nuageux vont bientôt être résorbés. Et ça m'a fait-il les résidus nuageux. C'est peut-être de ravissants petits nuages. Peut-être, vous savez, ces merveilleux petits nuages blancs qui, dès le matin, sont roses, sont frais, et ils ont une certaine forme. On croirait un visage, on croirait un oiseau. Les résidus nuageux. Une frange de la réalité qui échappe au langage de la science. C'est pourquoi il faut encore des poètes et des peintres et des musiciens pour parler de la beauté, du bien et de l'amour des mystères. Il faut parler scientifiquement des résidus nuageux. Puis, il faut se taire pour laisser parler dans leur langue les choses qui nous murmurent des secrets, qui nous parlent de la beauté. Car les nuages, les ondées, le soleil nous parlent d'un Dieu qui est plus haut et plus grand et qui a fait ces choses si merveilleuses, qui nous amène à chanter ce beau cantique « Dieu Tout-Puissant ». Que tu es grand.
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0: Lundi 25 mai. Que votre douceur soit connue de tous les hommes. Épître aux Philippiens, chapitre 4, verset 5. Le fruit de l'esprit est l'amour, la joie, la paix, la patience, la bienveillance, la bonté, la fidélité, la douceur, la maîtrise de soi. Épître aux Galates, chapitre 5, verset 22 et 23.
1: La douceur. La douceur se manifeste par les mots qu'on dit aux autres et le ton qu'on emploie, par l'écoute, le regard, l'attention. Une personne douce ne heurte pas, ne blesse pas, ne se met pas en colère, n'insiste pas sur ses droits. Quel est notre caractère? Plutôt du genre aimable, calme, doux, ou maussade et bourru? Nous laissons-nous aller au gré de nos humeurs? La Bible nous dit que notre douceur doit être connue de tous les hommes. Autrement dit, elle doit être constatée par nos amis, nos collègues, nos voisins, mais avant tout par nos proches. Si elle n'est perçue que par les personnes extérieures à notre foyer, c'est une anomalie. Bien sûr, nous avons tous tendance à nous relâcher quand nous sommes en famille, en particulier dans le ton de nos paroles. Mais l'apôtre Jacques nous dit, en parlant de notre bouche, « Une fontaine fait-elle jaillir par la même ouverture le doux et l'amer ?» Chapitre 3, verset 11. Nous ne devrions pas paraître meilleurs hors de chez nous que dans notre maison. Souvenons-nous que la douceur fait partie du fruit de l'esprit, au contraire des querelles et des colères, qui sont des œuvres de la chair. Lisons Épître aux Galates, chapitre 5, versets 19 à 23. Or, les œuvres de la chair sont évidentes, ce sont la fornication, l'impureté, la débauche, l'idolâtrie, la magie, les haines, les querelles, les jalousies, les colères, les rivalités, les divisions, les sectes, les envies, les meurtres, les ivrogneries, les orgies et tout ce qui y ressemble. À ce sujet, je vous déclare d'avance, comme je l'ai déjà dit, que ceux qui se livrent à de telles pratiques n'hériteront pas du royaume de Dieu. Mais le fruit de l'esprit est l'amour, la joie, la paix, la patience, la bienveillance, la bonté, la fidélité, la douceur, la maîtrise de soi. Contre de telles choses, il n'y a pas de loi. Amis chrétiens, reconnaissons honnêtement devant Dieu nos erreurs à ce sujet, en lui demandant son aide pour manifester premièrement cette douceur dans notre espace privé, là où peu de personnes nous voient et nous entendent. Il y aura toujours une grande bénédiction pour notre foyer si nous décidons d'en faire un lieu tranquille et accueillant où tous pourront connaître la joie d'une famille heureuse et paisible.
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1: Psaume 121. Cantique des degrés. Je lève mes yeux vers les montagnes. D'où me viendra le secours ? Le secours me vient de l'Éternel, qui a fait les cieux et la terre. Il ne permettra point que ton pied chancelle. Celui qui te garde ne sommeillera point. Voici, il ne sommeille ni ne dort, celui qui garde Israël. L'Éternel est celui qui te garde. L'Éternel est ton ombre à ta main droite. Pendant le jour, le soleil ne te frappera point, ni la lune pendant la nuit. L'Éternel te gardera de tout mal. Il gardera ton âme. L'Éternel gardera ton départ et ton arrivée, dès maintenant et à jamais.
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0: Voici sa parole pour aujourd'hui.
1: Lundi 25 mai. Toucher quelqu'un de son amour. Veillons les uns sur les autres pour nous inciter à l'amour et aux bonnes œuvres. Hébreux chapitre 10, verset 24. Si vous voulez être saint, quittez votre tour d'ivoire et commencez par mener une nouvelle campagne d'entraide. N'importe qui peut aimer ceux qui sont aimables, mais écoutez ce que dit Jésus. Aime tes ennemis. Fais en sorte qu'ils voient le meilleur de ton caractère, pas le pire. Si quelqu'un te fait souffrir, utilise toute ton énergie pour prier pour cette personne. Si quelqu'un te donne une claque au visage, accepte-la sans te rebiffer. Si quelqu'un t'arrache ta chemise, fais de ton plus beau manteau un joli paquet et offre-le lui en cadeau. Si quelqu'un profite de toi d'une manière ou d'une autre, saisis l'occasion de te comporter en serviteur. Oublie toute revanche. Que la générosité domine ta vie. Suis cette règle de vie qui est fort simple. Réfléchis à ce que tu souhaiterais que les autres fassent pour te faire plaisir. Puis, fais exactement cela pour eux. Si tu aimes seulement ceux qui sont faciles à aimer, espères-tu recevoir des félicitations? N'importe quel pécheur est capable d'en faire autant. Si tu aides seulement ceux qui vont t'aider, espères-tu recevoir une médaille pour ça? N'importe quel pécheur est capable d'en faire autant. Si tu donnes seulement pour recevoir quelque chose en retour, crois-tu que ce soit ça la charité? Les prêteurs à gages les plus avares font de même. Je te le dis, aime tes ennemis. Aide les gens et donne sans espérer quoi que ce soit en retour. Tu ne le regretteras jamais, c'est promis. Luc 6, versets 27 à 35. Suivre Jésus signifie aimer sans rien attendre en retour. Donner sans même attendre de merci. Pardonner, même si personne ne vous pardonne. Arriver avant l'heure, partir tard et vous donner tout entier, même si personne ne le remarque. Paul appelle ce style de vie une vocation céleste dans Philippiens 3,14, car aucun humain n'aurait pu l'inventer.
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1: Des aspirations nouvelles. Dans mon être intérieur, je prends plaisir à la loi de Dieu. Romains 7, verset 22. Lorsque nous naissons de nouveau, nos désirs et nos aspirations changent. La loi parle de devoirs et d'obligations. Mais en tant que croyants, nous voulons faire ce qui est juste parce que Dieu nous a donné un cœur nouveau à la place de notre ancien cœur de pierre, indifférent à sa volonté. Voir Ézéchiel 36, verset 26. Apprenez à discerner entre les désirs de votre chair et ceux que le Saint-Esprit

0: Saint-Esprit a mis en vous. Dans Psaume 1, versets 1 à 2, il nous est dit « Heureux l'homme qui ne marche pas selon le conseil des méchants. Toute sa joie, il la met dans la loi de l'Éternel qu'il médite jour et nuit. »
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0: Bienvenue au Starter du jour pour bien démarrer sa journée. Aujourd'hui, les larmes de Dieu. J'aimerais, pour vous parler de cette thématique, commencer avec les larmes de Joseph. La Bible nous dit que lorsque Joseph a vu son frère Benjamin, il s'est mis à pleurer. Quand il a vu ses frères, ils ont pleuré vraiment à chaudes larmes. Et c'est intéressant parce que Joseph, jusqu'avant cet épisode-là, n'avait jamais pleuré. Ou en tout cas, la Bible ne le mentionne pas. Il n'a pas pleuré quand on l'a vendu comme esclave, quand on l'a jeté dans une citerne. Il n'a pas vendu quand il a été faussement accusé de viol. Il n'a pas pleuré non plus quand on l'a mis dans une prison. Bref, Joseph n'a jamais pleuré, si ce n'est le jour où il a vu ses frères devant lui et que la relation a pu reprendre. Joseph aimait tellement, au fond de lui, même s'il l'avait mis en colère, aimait tellement ses frères, il aimait tellement ces gens qui étaient sa famille, son sang, qu'il s'est mis à pleurer. Et Joseph va les amener à avoir une relation avec lui, eux qui étaient très transactionnels, eux qui l'avaient vendu, eux qui étaient juste là pour acheter du blé. Joseph va bâtir littéralement cette relation. Et d'ailleurs, lorsque les frères vont partir, il va leur donner le grain, il va leur donner l'argent, il va même leur donner de quoi pourvoir pour le voyage. Parce que Joseph ne voulait rien d'eux au niveau transactionnel, ce qu'il voulait, c'était la relation avec sa famille. Et je crois que c'est pareil avec notre Dieu. Parfois, on est un peu comme les frères de Joseph. On vient devant Dieu et on est très transactionnel. Seigneur, donne-moi ça. Regarde, j'ai jeûné pendant une semaine. Tu me dois ceci. Tu dois répondre à ma prière. Seigneur, tu as vu. J'ai prié tous les jours. Je prie pendant une heure. Tu vois, Seigneur, ça fait 3 semaines que je n'ai pratiqué aucun péché. Bref, on est là et on est très dans la transaction avec Dieu. Tu me dois quelque chose. J'aimerais vous dire, mes amis, Dieu ne nous doit rien, c'est nous qui lui devons tout. Et ce qu'il y a de beau, c'est que Jésus est mort sur la croix pour régler la transaction. Littéralement, même le mot réconciliation veut dire que la transaction est réglée. C'est ça que ça veut dire là. La réconciliation, c'est une transaction réglée. Et d'ailleurs, Jésus, quand il va mourir sur la croix, il va dire tétélestai. Ça veut dire la facture est payée. Et donc, maintenant que la facture est payée, il n'attend pas de nous une relation transactionnelle. Il attend de nous juste une relation relationnelle, c'est-à-dire nous connecter l'un à l'autre sans qu'on soit, puis qu'on s'entende bien. Dieu va nous donner au-delà de tout ce que nous pouvons lui demander. Mais ce qu'il veut d'abord, c'est notre cœur. Avant tout le reste, il veut ton cœur et il veut que tu aies son cœur. Avant de rentrer dans qu'est-ce qu'on va faire ensemble, avant de rentrer dans tu me dois ceci, tu me dois cela, ou fais ceci ou fais cela pour moi, la chose la plus importante de ce que Dieu veut, c'est la relation. Jésus est mort, il a réglé la transaction et maintenant il te dit « Viens à moi, toi qui es fatigué et chargé et tu vas trouver du repos et il va y avoir une relation entre nous et ça va être quelque chose de beau et de merveilleux. » Alors, il y a des larmes de Dieu quand il voit qu'on lui tourne le dos, quand on n'en a rien à faire, quand on veut juste sa puissance, mais pas l'amour de celui qui la possède. Alors bâtis sur des choses qui sont profondes pour le cœur de Dieu et réjouis-toi avec Dieu lui-même. 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Que Dieu vous bénisse, les amis. 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Bye bye.
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0: 365, une année de dévotion de Yannis Gauthier. Préparé pour le meilleur. Samuel dit à Isaïe : sont ceux-là tous tes fils ? Et il répondit : il reste encore le plus jeune, mais il fait paître les brebis. 1 Samuel chapitre 16, verset 11. Avez-vous le souvenir de votre premier travail ? Le mien était loin d'être de tout repos car j'étais coursier à Mobilette. Ma fonction fut de transporter des colis en région parisienne, et cela quelles que soient les conditions météorologiques. D'ailleurs, en période hivernale où la capitale était recouverte de neige et où les routes étaient gelées, il n'était pas rare que je me retrouve au sol, et à ce moment-là, protégée par mon casque, les yeux tournés vers le ciel, je me disais « qu'est-ce que je vais devenir plus tard ?» David, pour son premier emploi, occupait un poste qui ne lui offrait pas grand-chose en termes de reconnaissance et d'évolution de carrière. Il n'avait ni bureau, ni machine à café, juste des moutons à garder avec toutes les contraintes que cela incombe. Néanmoins, chaque aspect de sa fonction avait un sens. Il était préparé par Dieu pour le meilleur. Il devait devenir roi. L'Éternel dit à Samuel : lève-toi, oins-le, car c'est lui. 1 Samuel, chapitre 16, verset 12. Quelle que soit votre vie actuelle, comprenez que rien n'est insignifiant dans les circonstances que vous avez à vivre. Dieu utilise chaque paramètre de votre existence pour vous préparer pour le meilleur. Tout a un but et vos expériences d'aujourd'hui vous qualifieront pour demain. Et n'oubliez pas, avec Dieu, le meilleur est devant vous. « 365, une année de dévotion » de Yannis Gauthier, paru aux éditions Gospel Action Production.
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0: Aujourd'hui, je continue ma recherche de sagesse et de tout ce que cela veut dire d'être chaque jour un peu plus adulte. Alors bien sûr, je vous partage mes découvertes. Vous êtes prêts pour une petite dose de proverbe dans votre journée ? Allez, c'est parti ! Je me souviens que quand j'étais enfant, j'avais beaucoup de mal à supporter les reproches. Si ma mère me disait un truc, ne serait-ce qu'une mini-remarque, quelque chose que j'avais mal fait ou oublié de faire. Du style « Léa, je te l'ai déjà dit, quand tu trouves une porte fermée, tu la refermes. » Eh ben, mon mode par défaut, c'était de fondre en larmes. Je me sentais piquée au vif, je commençais à sangloter et je me disais que la vie était vraiment trop difficile parce que vraiment, personne ne m'aimait. Oui, je sais. Juste pour une histoire de porte mal refermée. Alors aujourd'hui, ça va mieux, je vous rassure, et je pense que je suis un peu moins mélodramatique et que j'arrive un peu mieux à accepter les reproches. Enfin, j'espère. Mais étant donné que j'ai grandi en devenant une grande perfectionniste, oui, parce que maintenant, c'est moi qui fais hyper attention à refermer les portes qui sont mal fermées. Eh ben, j'ai du mal avec les reproches. Parce qu'ils me rappellent que je ne suis pas aussi parfaite que je l'aimerais, et ça pique. Du coup, je pense que les proverbes antiques ont encore quelque chose à m'apprendre. Écoutez seulement. Celui qui fait des remarques à un homme qui se moque de tout récolte seulement du mépris. Celui qui fait de reproches à un homme mauvais se fait insulter. Ne fais pas de reproches à quelqu'un qui se moque de tout, sinon il te détestera. Mais si tu fais des remarques à un sage, il t'aimera. Conseille un sage. Il deviendra plus sage encore. Enseigne celui qui agit bien. Ses connaissances augmenteront. Le respect du Seigneur est le commencement de la sagesse. Connaître celui qui est saint, c'est être intelligent. Oui, moi, la sagesse, j'ajouterai des jours à ta vie et j'augmenterai le nombre de tes années. Si tu es un sage, c'est toi qui en profiteras. Si tu te moques de tout, toi seul en supporteras les conséquences. Alors, soyons clairs, je pense que rares sont ceux qui adorent les reproches. Mais qui sait, peut-être que vous qui m'écoutez êtes l'exception qui confirme la règle. En tout cas, c'est sûr, moi, j'ai beaucoup de mal à accepter les reproches. Et pourtant, si on écoute les proverbes, « conseille un sage, il deviendra plus sage encore ». Oui, si je vois les reproches comme une occasion de grandir. Eh ben, justement parce que je suis une grande perfectionniste, je devrais être reconnaissante pour toutes ces paroles qui me reprennent pour me faire avancer. Car quand on me dit quelque chose, eh ben, si je fais comme si de rien n'était, c'est finalement moi qui en supporte les conséquences. Mais si je suis sage, je saurai profiter des reproches, des remarques et de toutes autres paroles qui piquent ma susceptibilité, mais qui ne peuvent que me faire devenir meilleure.

0: intelligent. Oui, cette assurance, je la trouve en Dieu, dans la relation intime et profonde que je peux avoir avec celui qui m'a créé et qui m'aime. Qui m'aime même quand j'oublie de fermer une porte et d'être parfaite. Et vous ?
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0: L'histoire se déroule dans les années 90. À son retour d'Afrique, Sandrine Delobo apprend qu'elle est atteinte du sida. Elle a 24 ans. Enfant, elle a souffert du divorce de ses parents, d'un manque d'affection maternelle. Mais réflexion faite, cette maladie va être l'occasion d'une guérison profonde.
1: Là-bas, mes repères ont basculé. Cette vie à deux que je cherchais, que j'aurais voulu construire, ce n'était pas les relations éphémères qui m'intéressaient. Et en Afrique, la vie est très libre. La Sandrine que je vous offre maintenant, c'est une Sandrine qui va être contaminée par le virus du sida. Et là, c'est le monde qui s'effondre. C'est l'avenir en point d'interrogation. À ce moment-là, en 93, il n'y avait pas de traitement. Donc c'était une espérance de vie de 7 à 8 ans avant que le système immunitaire ne s'effondre et laisse apparaître des maladies opportunes. Tout de suite, quand je suis rentrée d'Afrique, il y a un check-up médical au retour et j'ai reçu un courrier dans la boîte aux lettres et je me suis effondrée sur mon lit et j'ai frappé mon oreiller. J'ai dit mais c'est pas juste, je voulais pas ce qui m'est arrivé, et un sentiment d'injustice et de colère m'a submergée, mais en même temps j'ai dit je vais me battre.
0: En l'an 2000, 7 ans après le diagnostic, la maladie passe à l'offensive. Sandrine Delobo refuse de traitement préventif. Son corps est attaqué par un virus neurologique au niveau de la moelle épinière, mais il est détecté juste à temps. Notre invitée demande à Dieu de la guérir, mais rien ne se passe. Quelle a été sa réaction ?
1: Ça ne se passe pas à ma manière. La guérison aura une autre forme, elle sera aussi belle et essentielle pour moi. Dieu, il sait où il veut nous amener. Moi, je m'accrochais à la guérison physique, mais parce que je ne savais pas qu'il me manquait quelque chose de fondamental pour m'aider à vivre. Chacun, on garde des choses enfouies. Moi, je qu'était l'amour dans le regard des autres. Derrière une carapace forte et indépendante, il y avait ses fragilités, mais qui étaient soigneusement cachées derrière. Et au fond de mon lit d'hôpital, à un moment donné, j'aurais voulu des bras rassurants. Et du fond de mon cœur, le mot « Où est mon père ?» C'est ces mots-là qui ont jailli dans la nuit. « Où est mon père ?» Et je me suis rendu compte que le Dieu de la Bible, « Jésus t'aime, Dieu t'aime », ça ne m'avait jamais parlé, mais je passais outre, j'avais tellement découvert tellement d'autres choses. Et je me suis rendu compte que je n'avais pas de fondation en Dieu, que je n'avais pas de certitude. Et comme je m'en voulais énormément d'être allé trop loin, je pensais que Dieu m'en voulait aussi énormément. Et j'allais avancer dans la maladie avec cette culpabilité en moi, pensant que Dieu, eh bien, il était en colère contre moi.
0: À un moment donné de son histoire, notre invitée fréquente un centre chrétien pour son repos et son ressourcement. Et c'est la conversion à Jésus-Christ. Sandrine Delobo.
1: Un soir, j'ai repris ma Bible. Et en lisant un passage comme ça, j'ai vu que l'amour de Dieu était répandu dans mon cœur par le Saint-Esprit. Et là, il y a eu comme un autre badaboum en moi. Je me suis mis à pleurer toutes les larmes de mon corps. Dieu avait pu percer toutes ces carapaces. Et Dieu était allé au cœur de mon intimité, me faire voir combien il m'avait aimé, combien il m'avait suivi pendant toute cette maladie, m'offrant des oasis, une dame africaine, Mama, qui m'avait ouvert son cœur, des amis, pour me dire, voilà à quel point je t'aime. J'ai toujours été là, mais tu avais besoin de cette guérison-là pour pouvoir continuer. Ça m'a procuré une paix. D'un coup, le monde m'apparaissait différent. Rien n'avait changé fondamentalement, mais tout était différent. Et c'est là peut-être une renaissance. L'amour de Jésus devenait lumineux pour moi. Ce qu'il avait fait pour moi devenait lumineux. Il n'y a que lui qui pouvait prendre cette maladie, m'accorder la grâce de Dieu, qui pouvait me donner de repartir à zéro. Il me dit, voilà, maintenant, tu vas partir sur ces nouvelles bases et tu vas pouvoir construire ta vie avec moi.
0: Quand tout bascule, c'était le témoignage d'une renaissance, celle de Sandrine Delobo, guérie au-delà de ce qu'elle espérait.
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2: Bonjour les amis, j'espère que vous allez bien. Aujourd'hui, j'aimerais vous parler du parler en langue. Donc, j'ai déjà fait des vidéos sur ce sujet, mais je sais que c'est certainement une des questions que beaucoup de chrétiens se posent. Et souvent, quand ils sont dans des églises où on ne parle pas en langue, où il n'y a peut-être pas ça, et puis vous vous demandez, peut-être parce que vous avez lu la Bible, et puis il y a des endroits où, qui vous interpellent, comme par exemple, « Voici les miracles qui accompagneront ceux qui auront cru. En mon nom, ils chasseront les démons, ils parleront de nouvelles langues, ils saisiront des serpents, s'ils boivent quelques breuvages mortels, il ne leur fera point de mal, ils imposeront les mains aux malades et les malades seront guéris. » C'est que ceux qui auront cru, c'est-à-dire moi, si je crois en Dieu, c'est pas parce que les démons aussi ils croient en Dieu. Mais si je lui obéis, si je le suis, si je lui ai donné ma vie, c'est ça qui fait la différence. Et bien naturellement, l'objectif c'est que je puisse avoir cette autorité pour chasser les démons, pour guérir les malades. Ça se fait à travers moi parce que c'est plus moi qui vis, c'est Christ qui vit en moi. Et donc il y a ces choses qui se passent à travers moi. Et puis je parlerai de nouvelles langues. Après ils saisiront des serpents, tu vois bien que le serpent c'est une... C'est la symbolique de l'ennemi. C'est nous qui aurons la victoire sur l'ennemi et pas l'ennemi sur nous. Donc, ne t'amuse pas à saisir un serpent dans la vraie vie, on va dire. Mais ils parleront de nouvelles langues. Ça veut dire que quand on est baptisé par le Saint-Esprit, ce baptême d'esprit et de feu dont nous parle Jésus, vous serez baptisé d'eau et d'esprit et de feu. C'est-à-dire le baptême d'eau, c'est symbolique et spirituel en même temps, parce qu'on laisse sa vieille nature et on sort de l'eau, ressuscité en Christ, on est une nouvelle créature. Toutes choses sont devenues nouvelles, toutes choses sont en train de devenir nouvelles. C'est la ligne de départ, on va dire, mais après, tout peut se passer. Après, j'ai besoin d'être rempli du Saint-Esprit. Le Saint-Esprit, il a besoin de venir habiter à l'intérieur de moi. Mon corps, on dit, c'est le temple du Saint-Esprit. Ça veut dire que je suis comme une maison qui accueille mon esprit. Et mon esprit, il doit devenir un avec Dieu. Ça veut dire que mon esprit doit communier avec le Saint-Esprit et ne faire plus que un. Et pour que je puisse dire, c'est plus moi qui vis. Ça veut pas dire que j'ai plus ma personnalité, je suis plus moi-même, j'ai plus mon caractère. Mais ça veut dire que quand je chasse les esprits mauvais, c'est le Saint-Esprit qui le fait. Quand les malades sont guéris, c'est le Saint-Esprit qui le fait. Quand j'ai la sagesse qui sort de ma bouche, c'est le Saint-Esprit. C'est tous ces dons dont nous parle 1 Corinthiens 12. Donc il y a la parole de sagesse, la parole de connaissance. C'est quand on sait des choses que le Saint-Esprit nous montre sur l'autre. C'est la foi, c'est le don de guérison, c'est le don d'opérer des miracles, c'est la prophétie, c'est le discernement des esprits, c'est la diversité des langues, encore une fois. Et l'interprétation des langues. Donc on peut le vivre tout seul chez nous quand on le demande. Hein. C'est aspirer aux dons les meilleurs. C'est la parole de Dieu qui dit aspirer, chercher de toutes vos forces. Moi je regardais le témoignage d'un jeune musulman hier et puis il expliquait qu'il avait commencé à prier Seigneur, je veux savoir qui est le vrai Dieu. Montre-moi qui est le vrai Dieu. Je veux pas me tromper. Je veux servir le vrai Dieu. Pendant 5 mois, il faisait cette prière, mais de manière insistante. Et puis, c'est là que Jésus s'est révélé à lui. C'est-à-dire, il a une vision de Jésus qui lui a dit, c'est moi, le vrai Dieu. Et nul ne vient au Père que par moi. Et donc, c'est cette aspiration qui va faire que tu vas recevoir le Saint-Esprit. Parce que la parole de Dieu dit, cherchez, vous trouverez. Frappez, l'on vous ouvrira. Donc ça veut dire qu'il y a quelque chose qui doit venir de nous, c'est cette soif, cette faim et cette soif. Et Dieu, il va nous abreuver à la hauteur de notre faim et notre soif. Il va nous nourrir et nous abreuver. Donc tout ça pour dire qu'on est appelé à parler des nouvelles langues. C'est quoi ces nouvelles langues? C'est la langue de l'esprit. On peut dire c'est la langue des anges, c'est la langue de Dieu. Et puis on a chacun une langue différente. Des fois quand on parle en langue, c'est-à-dire je ne réfléchis pas à ce que je vais dire, mais mon esprit est actif et c'est comme ça que je parle en langue. Et moi, je demandais à Dieu, parce que ça m'a pris plusieurs mois pour parler en langue. J'étais là, j'entendais les autres qui parlent en langue. J'étais là, je veux parler en langue, je veux parler en langue. Et puis, je cherchais la face de Dieu, je priais Dieu. Et c'est un moment, quand je suis partie en mission, on était dans un village où il y a des gens qui faisaient de la délivrance. Enfin, c'était un moment spirituel intense. Et puis, ceux qui faisaient de la délivrance, ils nous disaient à nous qui étions un peu au service, commencé à prier, commencé à glorifier le nom de Dieu. Et puis non, on faisait ça, j'étais gloire à Dieu, glorifie ton nom, mon Seigneur, aide-les à délivrer les captifs, aide-les à aller au bout de cette délivrance, gloire à toi, gloire à toi. Et tout d'un coup, le Saint-Esprit est venu sur moi. Et puis j'ai commencé à parler en langue, mais c'est sorti comme un flot, comme une rivière. Et c'est venu comme ça naturellement. Mais ça n'arrive pas comme ça à tout le monde. Des fois, ça t'arrive très fort comme ça. Tu parles en langue très, de manière très puissante où tu sens ce flot du Saint-Esprit qui te traverse. Donc c'est un phénomène spirituel, hein. Les choses de Dieu, c'est des choses très spirituelles. Le parler en langue, ça peut venir aussi comme un bébé qui apprend à parler, qui dit « ba, ba, ba, ba ». En général, c'est comme ça. C'est pour ça qu'Abba, Père, c'est comme les premiers mots qu'un enfant dit. Abba, Abba, Abba. En général, c'est ça qu'il dit. Abba, Père. Quand on dit Abba, Père, ça veut dire papa. C'est intime, c'est proche. Mais tout ça pour dire que le parler en langue, ça peut venir comme des balbutiements, des petites choses. Mais si tu te compares à l'autre, qui a certainement un parler en langue différente du tien, parce que chacun a un parler en langue différent. Et puis même des fois, tu parles en langue et tu es en train de parler, comme c'est arrivé aux disciples le jour de la Pentecôte. Ils se sont mis à parler de nouvelles langues, mais ils parlaient la langue de ceux qui étaient là, venus pour Shavuot, pour cette fête de l'Éternel. Ils étaient réunis à ce moment-là, parce que Shavuot, cette fête juive, correspond à la Pentecôte. Comme la résurrection de Jésus, elle s'est faite pendant Pessah. C'est une fête juive. C'est des fêtes de l'Éternel, c'est-à-dire elles sont éternelles. Elles sont pas finies, terminées le jour où Jésus est arrivé. Jésus est venu confirmer la fête de Pâques. Le Saint-Esprit est venu confirmer la fête de Shavuot. Et c'est très puissant. Le Saint-Esprit, il est venu sur les 120 qui étaient dans la chambre haute parce qu'ils attendaient, ils priaient, ils savaient prophétiquement que quelque chose allait se produire. Les disciples savaient, Jésus leur avait dit, vous partez pas de Jérusalem avant d'avoir reçu le Saint-Esprit. Donc ils lisaient la parole, ils priaient ensemble, ils étaient d'un même cœur, d'un même esprit. Et ça a attiré cette unité, cette faim et cette soif, a attiré le Saint-Esprit. Et la même chose, toi, si ta faim et ta soif, tu vas attirer le Saint-Esprit sur toi. Si tu veux, si tu demandes, si tu persévères, tu vas recevoir le Saint-Esprit. Et un premier signe de manifestation du Saint-Esprit, tu peux sentir une chaleur, tu peux sentir quelque chose qui est à l'intérieur de toi, tu vas commencer à pleurer. Moi, c'est ça, ça me fait tout de suite pleurer quand ce Saint-Esprit agit. Et tu vas parler des nouvelles langues. Et donc, tu dois chérir ces petites phrases, ba, ba, ba, ba. Tu dois le chérir, tu dois l'entraîner, puis ça va se développer. Comme un enfant qui apprend à parler. Mais si tu dis, ah non, ça, c'est pas le parler en langue. Moi, je veux se parler en langue. Comme Sandra, elle a reçu tout d'un coup. Et tu vas mépriser les petits commencements et tu vas perdre ton parler en langue. Ça, ce serait vraiment hyper dommage. Moi, j'ai demandé à Dieu, après avoir reçu ce parler en langue, à quoi ça sert, Seigneur, le parler en langue. Et puis, il m'a montré, j'ai fait une visite en prison avec une femme qui allait visiter les femmes en prison. Et puis, donc moi, je pouvais pas, j'avais pas le droit d'aller avec elle. Donc, en fait, elle a demandé à voir une personne qu'elle venait voir tous les dimanches. Et ce dimanche-là, la personne lui a dit, ben non, vous pouvez pas venir voir cette personne le dimanche. Puis elle disait, mais je viens la voir tous les dimanches, vous ne m'avez jamais refusé. Puis il y avait cette espèce de confrontation spirituelle. Et là, le Saint-Esprit m'a dit, prie en langue, Sandra. Donc, très discrètement, comme ça, j'étais quoi? Discrètement, sans qu'elle me voie. Et tout d'un coup, la femme, donc elle est partie, elle est revenue, elle a dit, c'est bon, vous pouvez aller la voir. Et puis le Saint-Esprit m'a dit, tu vois, quand tu pries en langue, il y a quelque chose qui se passe dans l'atmosphère, tu libères une autorité dans le royaume de Dieu, exceptionnelle. Donc j'ai fait plusieurs tests, parce que je demandais à Dieu, c'est ça, tu peux poser des questions à Dieu, il va te répondre, il va te montrer. Donc c'est ça être, avoir la foi. C'est être en relation avec lui. Et il m'a montré, en fait, quand je commence à prier, quand je veux me connecter au Saint-Esprit, quand je veux avoir une prière prophétique, c'est-à-dire qui est la prière de Dieu dans ma bouche, c'est ça. Eh ben, je prie en langue, et comme je commençais à édifier mon esprit, et je commence à voir les choses dans l'esprit, à discerner les choses dans l'esprit. Et quand je le fais avec un groupe de personnes, ben, ça crée une onction corporative. Mais moi, à chaque fois que je me mets dans des temps d'intimité avec Dieu, je commence toujours à prier en langue. Et puis après, ça commence à percer. Ça commence à se passer des choses, je commence à voir, entendre. Voilà, donc c'est une discipline. Tu choisis de parler en langue, mais en même temps, c'est dans l'esprit que tu le fais. Là, si je vous dis, c'est simple, en fait, c'est pas compliqué. Mais il faut déconnecter ton rationalisme, ton esprit grec, tu sais, qui te dire, mais non, ça n'a pas de sens. Les choses de l'esprit, c'est les choses de l'esprit. Les choses de l'âme sont les choses de l'âme. Et en même temps, c'est l'esprit qui doit gouverner tout notre être. notre esprit doit gouverner notre âme et notre corps. Mais des fois, je dois me lâcher dans cet esprit, je peux tomber dans le Saint-Esprit quand on prie pour moi, je peux tomber parce que je lâche prise sous cette onction et ce Saint-Esprit qui va me transformer de manière souveraine, qui va agir à l'intérieur de moi. Il y a des gens, il y a un témoignage qui me vient là, une personne qui souffrait de troubles psychiques, mais graves, elle avait je ne sais pas combien de personnalités, 100 personnalités, le psychiatre avait dit, bah, et puis donc elle changeait de voix, enfin elle savait plus qui elle était, c'était la dissociation totale en fait, c'était la fragmentation de tout son être à travers les traumatismes, à travers les héritages et tout ça. Et puis elle a vécu, hein, cette personne elle témoigne, elle dit elle a vécu un temps hyper fort où elle voyait Jésus qui lui disait viens dans mes bras. Elle a été dans ses bras et en un instant, Jésus l'a pris, elle a réuni toutes ses personnalités. Et puis après ce temps de présence intense avec Jésus qui l'a pris dans ses bras, eh ben elle était toute unie. Elle n'avait plus de troubles, de fragmentation, de dissociation en un instant. Et puis nous, on rame, hein, les psychiatres, on rame. Nous, en délivrance, en relation d'aide, des fois, on rame pour réintégrer ces personnes. Mais Jésus peut le faire en un instant. Dieu dit, si tu demandes le Saint-Esprit, bien sûr que je vais te le donner. Parce que même vous qui êtes des parents imparfaits, vous n'allez pas donner des pierres à la place du pain quand votre enfant vous demande du pain. Vous allez lui donner du pain. Vous qui êtes imparfaits, vous qui êtes presque pas comparables à moi, ben, vous pensez que si vous me demandez le Saint-Esprit, je ne vais pas vous le donner? Bien sûr que je vais vous le donner. Je vous aime. Le Saint-Esprit, je l'ai envoyé pour vous. Donc, je ne vais pas vous le refuser. Mais pour ça, il faut être comme aligné. Il faut avoir bien sûr reçu Jésus. Il faut avoir faim et soif, et vouloir de tout son cœur. Et là, tu vas le recevoir. Donc moi, je prie. Tu peux mettre tes mains comme ça, simplement. Et je prie que Dieu puisse répondre à ta faim et à ta soif. Et je te transmette la puissance du Saint-Esprit sur toi. Je déclare que tu peux le recevoir maintenant, que tu es baptisé du Saint-Esprit maintenant, qu'il est bon, qu'il est fidèle et qu'il veut répondre à ta prière. Et je prie que tu puisses recevoir le parler en langue maintenant. Commence simplement à parler. Ouvre ta bouche, c'est aussi simple que ça. Déconnecte ta rationalisation, de penser, de réfléchir. Et puis fais simplement les choses comme un enfant. La parole de Dieu dit, le royaume de Dieu, c'est pour ceux qui sont comme des petits-enfants. C'est comme ça qu'ils peuvent y accéder. C'est simple. Dieu, il est simple. L'ennemi veut tout compliquer, mais Dieu, il est simple. Si tu désires le parler en langue, ce don, pour l'édification de ton esprit et pour l'utilité commune, hein, parce qu'on demande des choses de Dieu, c'est pour les autres, c'est pour servir les autres. C'est ça le ministère, c'est servir les autres. Mais je prie que le Saint-Esprit vienne te visiter puissamment maintenant, qu'il puisse te remplir de sa consolation, de sa joie, de son amour et de sa sécurité, et que tu puisses parler en langue pour ton édification personnelle et celle des autres autour de toi. Donc voilà, utilise le parler en langue avec sagesse, en étant sensible à ceux qui t'entourent, et en cherchant toujours à bénir, honorer, respecter, aimer. Je te bénis, à tout bientôt. Ciao.
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Il y a beaucoup de personnes qui souhaitent, qui désirent entendre la voix de Dieu. Mais le problème, c'est qu'ils ne laissent pas le temps à Dieu pour leur parler. Elles vont dans des moments de prière et puis c'est blablabla, blablabla, blablabla. Seigneur, donne-moi ci. Seigneur, fais cela. Seigneur, agis de telle et telle manière. Et puis, au bout d'une demi-heure terminée, elles rentrent chez elles. Quand tu veux écouter la voix de Dieu, la première chose qu'il faut faire, c'est silence. Dieu parle tantôt d'une manière, tantôt d'une autre, mais quand il parle, forcément, il doit se faire entendre. Mais souvent, il y a plein de choses qui font que nous ne prenons pas le temps d'entendre la voix de Dieu. Nous ne prenons pas le temps de reconnaître parmi tellement de voix sa voix. Pourtant, il parle. J'aime bien ce texte dans 1 Samuel 3, verset 1 à 10, les questions que Dieu va appeler Samuel. Samuel n'est qu'un enfant, il n'a pas l'habitude d'entendre la voix de Dieu. Alors il va demander à Élie, mais c'est qui me parle, qu'est-ce que je dois faire? Et puis, à un moment donné, Élie va lui dire, quand Dieu va t'appeler, dis-lui, Père, me voici, ton serviteur écoute. Et je crois que c'est la même chose que nous devons faire aujourd'hui. Aller dans la présence de Dieu et lui dire, Père, parle à mon cœur, je veux t'écouter. Souvent, on manque de patience parce que on limite, on donne un temps à Dieu pour qu'il nous parle. Alors, on rentre dans un temps de prière avec notre monde sous les yeux, en s'attendant à lui de manière instantanée. Seigneur, j'ai 5 minutes pour toi aujourd'hui, mais faut que tu me parles. Mon ami, Dieu n'est pas à ta disposition. Dieu parle quand il veut, où il veut. Et en réalité, si au quotidien, tu es en communion avec lui. Si tu as cette oreille spirituelle qui te permet d'entendre la voix de ton berger, d'entendre la voix de ton créateur, d'entendre la voix de ton consolateur, d'entendre la voix de ton Dieu, alors peu importe où tu es, tu comprends que tu n'as pas besoin de te fabriquer un moment pour que Dieu te parle parce que tu es en relation, tu es en communion permanente avec lui et tu entends sa voix au quotidien. Aujourd'hui, on va parler justement de ces moments où nous sommes appelés à discerner la voix de Dieu. On va parler de ces moments où Dieu intervient, où Dieu vient, parle au cœur de ses enfants. Et on va voir que finalement, Dieu parle. Dieu n'est pas muet, Dieu parle. Il a parlé hier, il parle aujourd'hui, il parlera encore demain. Alors Seigneur, merci parce que tu ouvres nos cœurs, tu débouches nos oreilles afin que nous puissions entendre ta voix. Je sais que tu as une parole pour moi, ô Père, tu as une parole pour nous. Alors je veux te demander de faire entendre ta voix, que ta voix puisse résonner dans notre cœur, dans notre conscience et que tu puisses nous apprendre à la reconnaître, à discerner ta voix au milieu des bruits assourdissants de ce monde, que nous puissions entendre ta voix, la reconnaître, Père. Parce que quand tu parles, c'est toujours pour apporter quelque chose de bon, de magnifique, de glorieux dans notre vie. Au travers de ta parole, tu peux accomplir tellement de choses dans notre vie. Alors, nous voulons que cette parole puisse tomber dans la bonne terre, la terre de notre cœur, et qu'elle porte du fruit. Dans le nom de Jésus, nous t'avons prié. Un jour, j'étais confronté à un véritable défi, parce que je devais me constituer prisonnier. Je devais être jugé par une cour d'assises et comme les faits qui m'étaient reprochés étaient graves, normalement, je devais avoir une peine de prison. Alors, on m'a demandé de me constituer prisonnier. Le dimanche après-midi à 16h, je devais me présenter devant la maison d'arrêt de Bois d'Arcy. Et le matin, j'ai été à l'église. J'avais vraiment, vraiment besoin d'entendre la voix de Dieu. Tu sais, c'est des moments où tu sens que si Dieu n'est pas là, eh ben, tu ne vas pas t'en sortir. Même avant d'aller à l'église, la veille, j'avais été devant la prison et je me suis dit, Seigneur, mais pourquoi je dois repartir ici? Je n'ai pas envie de mettre les pieds là-bas, mais je devais y aller. Donc, après l'église,
on m'avait demandé de me constituer prisonnier et je devais me présenter avec une valise. Moi, j'ai décidé de ne pas prendre de valise. Le surveillant qui m'accueille me demande où sont mes affaires. Il me dit que j'encours une lourde peine et que je devais venir avec mes affaires. Et là, je lui sors ma Bible et je lui dis « Voici mes affaires, c'est tout ce dont j'ai besoin, la parole de Dieu. » Parce que j'avais tellement besoin de rester connecté à Dieu. Et je savais qu'au travers de sa parole, j'allais être en communion avec lui. Je me suis constitué prisonnier et je me suis retrouvé dans une cellule crasseuse, tout seul. Il n'y avait rien avec cette sombre idée que je pouvais rester des années enfermé dans ce lieu, dans cette prison. Et là, tu vois, dans ces ténèbres, dans ces moments incertains, j'entends Dieu me parler. Dieu me dire, Yanis, je suis avec toi. Yanis, je suis là à tes côtés. Ne t'inquiète pas, je suis avec toi. Et effectivement, il a été avec moi puisque je n'ai pas pris une lourde peine. Je suis resté 2 jours, j'ai été condamné à une peine de sursis et je suis ressorti libre du tribunal pour ne plus jamais remettre les pieds dans une prison. Et là où je veux t'amener, c'est ce contexte dans lequel je me suis retrouvé, où j'ai vécu des moments incertains, mais j'ai été totalement rassuré par Dieu. Aujourd'hui, peut-être, tu es dans une situation, dans une configuration de vie où tu as l'impression que si Dieu ne te parle pas, si Dieu n'intervient pas, tu ne vas pas t'en sortir. Tu essaies tant bien que mal de chercher des réponses à ton mal-être, de chercher des réponses, des solutions à ton problème, mais tu ne trouves rien ici-bas. Alors je te pose une question. Pourquoi ne pas aller dans la présence de Dieu ? Tu veux que Dieu te parle, pourquoi ne pas ouvrir sa parole et juste faire cette prière que Samuel a faite, que moi-même j'ai faite et que tant de personnes ont fait. Dis-lui, Seigneur, j'ai besoin d'une parole de toi. Dis-lui, Seigneur, j'ai besoin que tu viennes parler à mon cœur. Tu vois mon état, tu vois ma vie, je suis désespéré, Seigneur. Mais tu me dis que si je crie à toi, tu vas répondre. Alors, réponds à ma prière. Viens me parler. J'ai plus la force de parler. J'ai plus la force de t'invoquer. J'ai plus la force de prier. Alors, me voici devant toi parce que je veux que tu me parles. C'est peut-être cette prière que tu dois faire monter vers Dieu. C'est peut-être cette prière maintenant qui doit prendre toute sa place dans ton cœur. Alors, je veux t'accompagner là où tu es, dis, Seigneur, Père, lève ta main vers Dieu, lève ta main. Et dis-lui, Seigneur, viens parler à mon cœur maintenant. Viens parler à mon cœur, j'ai besoin d'entendre ta voix. Je sais ce que tu es capable d'accomplir dans ma vie. Je sais qu'une parole de toi peut me remettre debout, me faire sortir du désespoir, me faire sortir de cette situation. Une parole de toi peut me rassurer, une parole de toi. J'ai besoin d'une parole de toi. Peut me donner une direction, peut me révéler ta volonté. Une parole de toi peut bouleverser ma vie. Une parole de toi, alors viens parler à mon cœur. Merci Père, parce que tu parles au cœur de ton enfant. Tu lui parles maintenant. Je sais que tu le fais, parce que tu parles. Tu as parlé hier et tu parles encore aujourd'hui. Merci Éternel, parce que tu parles. Quand Dieu parle, comme je viens de te le dire, il se passe toujours quelque chose. Dieu va à l'encontre de ce que nous prévoyons. Au travers de sa parole, souvent, il nous donne une direction qui va à l'opposé de notre mentalité rationnelle. Au travers de sa parole, Dieu parfois libère un potentiel et active quelque chose dans notre vie, allume une étincelle qui va nous propulser vers notre destinée. Tu connais Gédéon ? L'Éternel est avec toi, vaillant héros. Gédéon a un regard qui est sombre sur lui-même. Gédéon ne se sent pas qualifié. Mais pourtant, Dieu va lui faire comprendre qu'il n'a pas besoin de quelqu'un de qualifié parce que c'est lui qui qualifie. Et tu vois, à partir du moment où Dieu parle à Gédéon, Dieu libère
un potentiel qu'il avait enfoui en lui et Dieu active sa destinée. Je t'ai destiné pour aller libérer mon peuple de l'oppression des Madianites. Aujourd'hui, tu as besoin peut-être d'entendre une parole de Dieu qui va activer ton potentiel et qui va te propulser vers ta destinée. Et c'est important que tu réalises que Dieu est capable de te révéler qui tu es, que Dieu est capable, au travers d'une parole, de libérer, d'activer, de déployer ce potentiel qu'il a enfoui en toi. Il y a beaucoup de personnes qui veulent connaître les plans de Dieu, mais qui ne permettent pas à Dieu de leur révéler ses plans. Il y a beaucoup de personnes qui veulent être revêtues de la puissance de Dieu, mais qui ne permettent pas à Dieu de leur revêtir de sa puissance. Il y a beaucoup de personnes qui cherchent une direction dans leur vie, mais qui ne permettent pas à Dieu de leur communiquer quelle direction ils doivent prendre. Il y a beaucoup de personnes qui attendent une réponse de la part de Dieu. Il y a beaucoup de personnes qui veulent savoir quels sont les dons et les talents qu'ils sont enfouis en eux. Mais ils ne permettent pas à Dieu de leur montrer tout cela parce qu'ils ne prennent pas le temps dans la présence de Dieu. Ils ne prennent pas le temps d'écouter la voix de Dieu. Ils n'arrivent même pas à la reconnaître tellement ils sont noyés dans tout un tas de voix, dans tout un tas de choses qui finalement les désorientent et les empêchent d'entendre la voix de Dieu. Si aujourd'hui tu es là, c'est parce que Dieu l'a voulu. Et au travers de cette émission, je suis certain que de manière précise, Dieu va te parler, que Dieu va mettre le doigt sur les dons et sur le potentiel qu'il a enfoui en toi. Je suis certain que Dieu va te dire pourquoi tu es sur la terre et ce qu'il attend de toi. Je suis certain que Dieu va te donner une direction précise qui va te conduire vers ta destinée. Je suis certain que Dieu va te parler parce que Dieu parle. Mais parfois, pas forcément comme tu l'attends. Parfois, nous sommes confrontés à l'inattendu. Dieu parle et nous pensons que Dieu va parler au travers d'un miracle, au travers d'un fait spectaculaire, d'un éclair comme Élie au mont Horeb. Dieu vient lui parler dans un murmure. Alors qu'il y avait des éclairs, qu'il y avait le tonnerre, Dieu parle dans un murmure, d'où après la tempête. Dieu ne te parle pas simplement quand tu traverses une tempête, c'est pas pendant la tempête qu'il faut simplement te retrancher dans la présence de Dieu en lui disant « Seigneur, je vais mourir, Seigneur, viens à mon secours ». Mais également, il faut avoir l'habitude de prendre du temps dans la présence de Dieu quand tout va bien, parce que dans ces moments où tout va bien, dans ces moments de silence où la tempête ne fait pas rage, eh bien Dieu va te parler et c'est dans ces moments que finalement tu vas apprendre à développer une relation avec lui qui va te permettre de traverser les saisons compliquées, difficiles, les cyclones et les tsunamis qui peuvent s'abattre sur ta vie. Mais dans les moments de répit, dans les moments de silence, apprends à entendre la voix de Dieu. Apprends à reconnaître, apprends à discerner la voix de l'Éternel, ton Dieu. Maintenant, franchement, quand tu vas entendre Dieu te parler, qu'est-ce que tu fais? Est-ce que tu fais comme beaucoup, tu ouvres la Bible, tu mets ton doigt sur un verset au hasard, et tu le lis, si ce verset te convient, ah, Dieu m'a parlé. C'est la direction que je dois prendre. Là, parce que, en fait, ce que tu lis comme verset correspond au désir de ton cœur. Alors forcément, c'est bon. Mais c'est peut-être toi qui as choisi cette direction. C'est peut-être pas Dieu qui a voulu cette direction. C'est toi qui l'as choisi parce que tu es guidé par tes émotions. Tu penses que Dieu t'a parlé. En réalité, arrête de te tromper parce que tes sentiments te mentent. Si tu veux que Dieu te parle, va dans sa présence, prends la Bible, Dieu va te parler, mais lis sa parole avec discernement et laisse l'Esprit de Dieu venir ratifier, confirmer, apporter cette conviction que tu attends de la part de Dieu. Si tu veux que Dieu te parle, sois disposé à l'écouter. Si tu veux que Dieu te parle, eh bien, sois disposé à obéir à sa voix. Alors le premier terrain
C'est le terrain de la sanctification, se déchausser pour s'approcher de lui. On le voit avec Moïse, on le voit avec Josué. Il reçoit l'ordre de se déchausser avant de prendre Jéricho. Josué 5, verset 15. « Déchausse-toi, enlève toutes les choses du monde, va dans la présence de Dieu. Il t'attend, il veut te parler, il veut faire un face-à-face avec toi afin que sa parole puisse imprégner, saturer, remplir ton cœur et tes pensées. » Dieu ne parle jamais en vain, Dieu ne parle jamais pour rien. Et tout ce que Dieu te dira est bon pour toi. Dieu ne va jamais te donner une mauvaise direction. Dieu ne va jamais te donner un mauvais conseil. Dieu te dira toujours des choses qui sont bénéfiques pour toi et pour ta vie et pour ton futur et pour ta famille. Alors il faut prendre le temps de l'écouter. L'importance de la foi quand tu écoutes Dieu. Romains 10, verset 17. Ainsi, la foi vient de ce qu'on entend. Et ce qu'on entend vient de la parole de Dieu. Qu'est-ce qui nourrit ta foi? Si tu nourris ta foi avec la parole de Dieu, tu vas affamer tes doutes. Mais si tu cherches la foi dans les paroles du monde, alors ça va augmenter ton incrédulité. Parce que les gens ne peuvent pas comprendre ce que Dieu veut faire dans ta vie. Les gens ne peuvent pas comprendre ce que Dieu est capable de faire dans ta vie. Mais quand tu lis la parole de Dieu, ça nourrit ta foi et ça affame tes doutes. Si tu veux être convaincu, si tu veux être certain des décisions que tu dois prendre, si tu veux être certain que Dieu va agir de telle ou telle manière pour toi, alors nourris ta foi avec la parole de Dieu. L'obéissance. Jean 14, verset 15. « Si vous m'aimez, vous garderez mes commandements. » Quand tu obéis, tu entends mieux la voix de ton berger. Quand tu décides d'obéir à Dieu, tu es disposé à garder ses commandements, ses directives, ses conseils dans ton cœur. Quand dans ton cœur, tu as décidé de ne pas obéir, peu importe ce que Dieu te dit, tu ne vas pas te soumettre à sa volonté. Parce que dans ton cœur, tu es déjà décidé à aller à l'encontre, à l'opposé de ce que Dieu souhaite pour toi. Si Dieu te dit « va à droite », ne va pas à gauche. Je dis que si Dieu te dit « va à droite », ne va pas à gauche. Parce qu'à droite, tu peux avoir l'assurance de trouver la faveur, la bénédiction, la présence de Dieu. Mais si tu vas à gauche, aïe, aïe, aïe, tu ne sais pas ce que tu vas trouver. Mais Dieu, lui, sait ce que tu vas trouver. Dieu connaît les conséquences de ta désobéissance. Et parce que tu n'as pas obéi à sa voix, parce que tu as obéi à la voix de tes sentiments, tu risques de vivre des choses difficiles. Il vaut mieux obéir à Dieu. Il vaut mieux se soumettre à la voix de Dieu. Il vaut mieux appliquer les conseils de Dieu que suivre ses propres sentiments, parce que parfois tes sentiments t'égarent. Est-ce que tu me comprends? Et puis il y a les distractions. Les distractions sont un obstacle pour une écoute claire de la voix de Dieu. Luc 10, verset 39-42, tu connais cette scène où Marie s'assoit au pied du Seigneur tandis que Marthe est agitée, elle est distraite. Elle s'occupe de tout dans la maison et elle va dire « Maître, regarde ce qui se passe, pourquoi tu ne dis pas à Marie de venir m'aider ?» Marthe est distraite. Aujourd'hui encore, on vit dans un monde, c'est imprégné de distractions. L'une des premières distractions qu'on trouve dans la main des chrétiens, c'est les réseaux sociaux, c'est Internet et tout ce que ça renferme. Les chrétiens se lèvent le matin, la première chose qu'ils font, c'est regarder leur téléphone, regarder leur page Facebook, Instagram, TikTok. Au lieu de consulter la parole de Dieu, au lieu de se tourner dans la bonne direction, ils consultent les réseaux sociaux comme pour connaître la volonté de Dieu. La volonté de Dieu n'est pas forcément dans les réseaux sociaux, elle est surtout écrite et consignée dans sa parole. La première chose que tu dois faire dans la vie, mon ami, la première chose que tu dois appliquer au quotidien, c'est dès le matin, faire comme Samuel, prendre un temps dans la présence de Dieu pour lui dire « Père, j'ai besoin d'entendre ta voix. Père, parle à mon cœur parce que sinon,
cette journée ne sera pas bonne. Sans Dieu, finalement, quelle direction tu dois prendre? Si tu vis sans Dieu, où est la lumière de Dieu dans ta vie? Si tu vis sans la parole de Dieu, quel est le chemin que tu poursuis, que tu arpentes au quotidien? Comment une journée pourrait être bonne si elle n'est pas dédiée à Dieu? Comment une journée pourrait être bonne si elle n'est pas sacrifiée, offerte à Dieu? La réalité, c'est que nous sommes des sacrifices vivants. En tant qu'enfants de Dieu, nous devons vivre pour Dieu. Et pour vivre pour Dieu, il faut te laisser guider par sa parole, qui est une lumière sur ton sentier. Une lampe à tes pieds, une lumière sur ton sentier. Aujourd'hui, plus que jamais, tu dois apprendre à discerner la voix de Dieu, la voix de ton Créateur. Et pas simplement à discerner sa voix, mais à appliquer sa parole. Jacques 1, verset 22, « Mettez en pratique la parole de Dieu et ne vous bornez pas à l'écouter. » Mettez en pratique la parole de Dieu et ne pas simplement se borner à l'écouter. Parce que la vérité, c'est qu'il y a beaucoup de personnes qui connaissent la parole de Dieu, qui sont capables de vous réciter la Bible par cœur, qui vous bombardent à coups de versets bibliques, mais qui n'appliquent jamais les mêmes versets qu'ils proclament. Ils connaissent la parole de Dieu, mais ils n'obéissent pas, ils ne mettent pas en pratique la parole de Dieu. Si tu n'appliques pas la parole de Dieu, à quoi ça sert de la connaître? La parole de Dieu, tu dois l'appliquer dans chaque aspect de ta vie. Chaque aspect de ta vie. La parole de Dieu, c'est la parole de ton berger, c'est la parole qui te guide, c'est la parole qui te garde, c'est la parole qui te préserve, c'est la parole qui t'amène à vivre les bienfaits de Dieu, à expérimenter les hauts faits de Dieu. C'est la parole qui t'apporte la paix dans ton cœur, qui te propulse vers l'abondance spirituelle, qui te permet de prendre les bonnes décisions, de faire les bons choix, de poser les bons actes dans ta vie, dans ton quotidien. La parole de Dieu fait de toi une source de bénédiction. Elle te permet de dépasser tes limites, de vivre, d'expérimenter l'impossible. La parole de Dieu, c'est la nourriture de ton âme, c'est la nourriture qu'il te faut, c'est la nourriture que tu dois appliquer au quotidien dans ta vie. Ne t'inquiète pas, si tu te nourris de la parole de Dieu au quotidien, tu ne vas pas faire une indigestion spirituelle. Non, il n'y a pas de carence dans la parole de Dieu. La parole de Dieu est bonne. Ne sois pas sélectif, ne va pas chercher un verset qui te plaît et rejeter un verset qui te déplaît, un verset qui va à l'encontre de ce que tu veux. Prends toute la parole de Dieu parce qu'elle est pour toi et elle apportera la vie, elle apportera les choses que Dieu a prévues dans ta vie. Mes brebis, entendent ma voix, je les connais et elles me suivent. Jean 10, verset 27. Une brebis de Dieu sait reconnaître la voix de Dieu. Une brebis, non seulement sait reconnaître, mais elle entend, tu vois, elle entend la voix de Dieu. Une brebis de Dieu suit la voix de son berger. Et plus que jamais, en tant que brebis du Seigneur, tu dois entendre la voix de ton berger, de celui qui t'aime, de celui qui te protège, de celui qui te guérit, qui prend soin de toi, qui veille sur ton âme, de celui qui te guide sur les chemins de la vie, de celui qui est là pour te protéger des choses de l'extérieur. Tu dois entendre la voix de ton berger et ne pas endurcir ton oreille. Peut-être que tu t'es laissé distraire par les distractions de ce monde, par les futilités ici-bas. Peut-être qu'aujourd'hui, tu n'as même pas envie d'entendre la voix de Dieu parce que tu ne veux pas entendre la voix de celui qui t'aime, la voix de celui qui te dit de changer de direction. Tu ne veux pas entendre la voix de celui qui te dit d'arrêter de pécher, d'arrêter de te comporter comme ça. Tu ne veux pas entendre sa voix parce que tu sais que ce que tu fais au fond de toi, c'est pas bon, mais tu es tellement enfermé, tu es tellement résolu à poursuivre ce chemin qui n'est pas bon, à rester, à arpenter ce chemin qui, finalement, te détruit intérieurement, te conduit dans une vallée sombre, que tu bouges tes oreilles. Tu bouges tes oreilles. Il y a peut-être des gens autour de toi qui sont en train de te parler que Dieu utilise
pour te remettre sur le droit chemin, pour te ramener vers lui, que Dieu utilise pour déployer quelque chose de bon dans ton cœur et dans ta vie, mais tu ne veux même pas les écouter parce que tu es tellement enfermé dans tes faux raisonnements que tu fuis la voix de Dieu. Mais tu es une brebis de Dieu. Je dis que tu es une brebis de Dieu. Et si tu t'es égaré, compte sur lui, il va venir te chercher. Je dis, compte sur Dieu, il va venir te chercher. Compte sur le berger de ton âme, il est capable de laisser 99 brebis qui vont bien pour aller te chercher parce que tu es malade, parce qu'il est venu pour toi. Il est venu pour toi et aujourd'hui, il te parle et il te dit, entends ma voix, mon enfant. Entends ma voix, viens à moi parce que je t'aime. Viens à moi parce que j'ai des projets pour toi. Viens à moi pour retrouver le repos, pour retrouver la paix, pour retrouver la vie, pour retrouver la sécurité. Viens à moi. Éternel, mon Dieu, merci pour ton enfant. Tu parles d'une manière et tu parles d'une autre manière. Mais quand tu parles, Seigneur, nous savons que c'est toi qui parles. Aujourd'hui, tu as parlé à ton enfant. Je ne connais pas sa vie, mais toi, tu la connais. Je ne connais pas son état, mais toi, tu le connais. Et je prie afin que, non seulement ton enfant puisse reconnaître ta voix, mais qu'il puisse également obéir à ta voix. Alors que tu lui dis de venir à toi, je prie pour qu'il puisse venir à toi, qu'il puisse se soumettre totalement à ta volonté, qu'il puisse t'obéir afin de vivre ce que tu as prévu pour lui. Merci Seigneur parce que tu es le bon berger. Tu es celui qui ne nous abandonne pas et qui vient nous chercher. Alors je crois qu'à partir de maintenant, ta main est posée sur ton enfant, que ta voix résonne dans sa conscience et que ta volonté s'accomplira dans sa vie, dans le nom de Jésus. Amen. Que le Seigneur te bénisse et je t'encourage, mon ami, à prendre un temps dans la présence de Dieu et quand tu vas dans sa présence, fais silence, tais-toi et laisse Dieu te parler.

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0: On s'engouffre dans cette ruelle et on tombe sur une dizaine d'enfants, puis une vingtaine, puis une cinquantaine d'enfants. Et on tombe sur un petit garçon qui doit avoir 8 ans, puis un autre de 4 ans qui doit dormir sur lui devant une gargote le soir. Et là, il me demande pas d'argent. Il nous dit, de toute façon, on est des misérables.
1: Salut Romain, bienvenue.
0: Merci.
1: Romain Lagache, avec ta femme, tu as fondé l'association 2400 Sourires. Et 2400 Sourires, c'est de la solidarité à Madagascar. Et aujourd'hui, tu vis là-bas,
0: oui,
1: avec toute ta famille. Et on profite là, pour le coup, d'une de tes visites en France pour réaliser cette émission. Madagascar, pour ceux qui ne l'ont pas, c'est situé sur la côte sud-est de l'Afrique.
0: Exactement.
1: Voilà. Et Madagascar, quand même, c'est la superficie de la France. Donc, même taille que la France, grosso modo.
0: Un peu plus grand.
1: Un peu plus même. Voilà, oui. Très bien. Et on va casser les idées reçues. Et c'est 30 millions d'habitants.
0: Voilà. C'est ça.
1: Donc, déjà, pour situer Madagascar, c'est une île que tu connais bien, puisque tu as vécu à Madagascar de tes 12 ans à tes 20 ans.
0: Exactement.
1: C'est juste, super. Et aujourd'hui, donc, 2400 Sourires, l'association que tu portes à Madagascar, c'est un centre en construction. On va voir tout à l'heure des images. C'est vraiment impressionnant le travail qui est fait par l'équipe, par toi, ta famille. Donc, un centre pour accueillir des enfants de la rue qui est en construction. Et c'est aussi toute une série d'actions de distribution alimentaire dans la rue, en prison, etc. Enfin, voilà, la liste est longue et ça va être le sujet de notre émission. Et 2400 Sourires, pour finir cette présentation, finalement très rapide, c'est aussi c'est le nom de l'association, mais c'est un nom qui a beaucoup de sens. Puisque ça fait référence aux 2400 enfants des rues contre la capitale malgache. Et c'est donc ça, c'était un rapport de l'UNICEF.
0: En 2018.
1: En 2018. Ouais. Donc j'ose pas demander si ce chiffre.
0: 24 000 aujourd'hui.
1: 24 000 aujourd'hui.
0: Fois 10 en 5 ans.
1: Ok. Je suis choqué.
0: C'est choquant.
1: Ok. Donc ça, c'est les enfants. On parle pas des
0: Exactement.
1: Gens dans la rue, on parle des
0: Et
1: enfants.
0: Seulement sur la capitale.
1: Ok. Bref, donc pour tous ceux qui, comme moi, je pense, qui regardent cette émission et qui ont mal au cœur lorsque déjà tu vois une personne dans la rue, quand tu vois un enfant, c'est terrible. Et justement, toute cette aventure de solidarité, alors chez toi, c'est complexe, on va vraiment découvrir ton histoire et l'association que tu portes. Et encore une fois, ça va nous booster, ça va. Enfin, moi, je, en préparant cette émission, déjà, je me dis, j'ai envie de plus de solidarité dans ma petite vie et à la bonne heure. Mais toi, tout démarre, enfin, il y a un truc quand même très très fort qui se passe lorsque tu es en visite à Madagascar avec ta famille.
0: Oui, c'est ça.
1: Et du coup, t'es sur place, tu vas visiter tes parents qui, eux, habitaient à ce moment-là à Madagascar.
0: C'est ça.
1: On est en quelle année, là? On est
0: En 2019.
1: Juste un peu avant le Covid. Hein.
0: Oui, c'est ça.
1: Ouais, et du coup, là, c'est là qu'il se passe un gros déclic et tu te dis, ok, je vais changer de vie et je vais mettre la solidarité et les enfants de Madagascar au cœur de mon existence.
0: C'est ça. En fait, tu l'as dit, mes parents sont missionnaires depuis 1999 à Madagascar. Ils le sont toujours aujourd'hui, plus de 25 ans après. Et je connais bien Madagascar parce que j'ai suivi mes parents dans leur œuvre missionnaire au plus près de la population, c'est-à-dire en brousse, toujours au plus près des plus pauvres. Aller rejoindre, ce mot est très important parce que ce mot rejoindre, là, nous suit et nous poursuit dans tout ce que l'on fait parce que c'est toujours ce que l'on essaye de faire dans tous les projets ou prises en charge. Rejoindre les gens, si je ressors un peu l'éducation religieuse que j'ai eue, c'est pareil que le Christ qui a essayé de rejoindre les gens pour là où ils étaient, dans leur contexte de vie, pour leur apporter du repos à l'âme ou au corps ou à l'esprit selon la situation. Alors nous, notre vie, elle bascule alors qu'on était bien installés, on avait notre maison, nos deux premiers enfants.
1: Tu es en France
0: En France, tout à fait.
1: Près de Montbéliard, c'est ça?
0: C'est ça, voilà. Ouais. Moi, j'étais rentré de Madagascar pour faire mes études supérieures et puis comme beaucoup, après on construit notre vie ici, quoi.
1: Ouais.
0: Et là, on a l'opportunité de partir 4 semaines à Madagascar, voir où est-ce que mes parents habitent. Et l'idée, c'était surtout d'amener nos deux petits pour voir où est-ce que papy et mamie habitent et puis qu'est-ce qu'ils font.
1: Ils n'avaient pas encore vu
0: Madagascar. Pas à Madagascar. Ils avaient vu Papi et Mamie, mais pas à Madagascar. Donc on y va. On fait déjà 2 semaines. Alors je fais du télétravail là-bas pendant les 2 premières semaines.
1: Connexion Internet, ça marche ?
0: Ça marchait. Voilà, ça va. Et les 2 semaines qui suivaient, ça devait être des vacances. Et au bout des 2 premières semaines, un soir, on décide d'aller faire un temps en amoureux. On en profite, on veut faire un restaurant ensemble. Donc on sort la nuit d'Antana, la capitale. Et là, je dis à Séverine, en sortant de la voiture, attends, je voudrais te montrer comment c'est les rues de la capitale malgache la nuit, avant d'aller au restaurant. Et là, on s'engouffre, en fait, dans cette vie que je connais, parce que même la nuit à Tana, j'avais évolué. Donc, je l'amène.
1: T'es en voiture à ce moment-là ?
0: Non, on est à pied.
1: Vous êtes à pied ?
0: Ouais, j'avais pas peur, parce qu'à l'époque, je connaissais la ville souvent. Pour donner un exemple, j'ai fait... du caté là-bas le soir, et pour rentrer chez moi, c'était la nuit et je devais courir à pied dans les rues un petit peu complexes de Tana pour essayer de choper un taxi B et de rentrer la nuit. Donc je connais bien Tana. J'ai pas toujours eu le luxe d'avoir une voiture qui m'amenait partout. Quand j'étais jeune, je devais me débrouiller, je prenais le taxi B comme tout le monde à Madagascar. Quand je dis que je connais bien le pays, c'est que j'ai vécu comme les Malgaches avec les moyens que l'on avait à l'époque. Et puis, on s'engouffre dans cette ruelle et on tombe sur une dizaine d'enfants, puis une vingtaine, puis une cinquantaine d'enfants qui vivent par terre sur des bouts de carton qui sont collés. Et ce n'est pas une rue principale, c'est une rue annexe dans ces petites ruelles que l'on ne voit pas, en fait, que l'on ne percute pas, parce qu'en fait, comme on se déplace toujours en voiture dans ces villes ou en taxi B, en fait, on est toujours sur les axes principaux, mais on ne voit pas les ruelles qui sont juste derrière et qui sont en fait qui regorgent de bidonvilles et puis au final d'enfants. Et on discute avec eux, ça fait un attroupement, donc il y a de plus en plus d'enfants qui viennent. Et en fait, il y a un moment donné, Séverine me dit mais il faut faire quelque chose. Et je lui dis mais on peut rien faire là. Et on tombe sur un petit garçon qui doit avoir 8 ans, puis un autre de 4 ans qui doit dormir sur lui devant une gargote le soir. Et puis moi, je lui dis, où sont tes parents ? Il me dit, j'ai pas de parents. Je lui dis, où est ta maison ? Il me dit, ma maison, c'est ici. Et là, il me demande pas d'argent. Il ne fait pas la mendicité comme la grande partie des enfants des rues. Il nous dit, de toute façon, on est des misérables. Et en fait, quand il nous dit ça, Séverine explose en pleurs, c'est terrible, le contexte est terrible, le petit bébé dort sur lui, son nom devant une gargote pour mendier à manger, mais il n'y a pas à manger. Et Séverine me dit, on leur achète à manger, mais ils sont 50 autour de nous. Et je lui dis, on ne fait pas ça, sinon ça va faire une émeute, et ça aurait vraiment fait une émeute. Travaillant avec les enfants des rues, je ne peux que le confirmer. Et du coup, je lui dis, avec un spectre intéressant, mes parents, en 25 ans de mission, ont reçu entre 400 et 600 bénévoles. Et sur ce nombre-là, il n'y en a que 2 qui sont revenus, alors que presque tous ont dit qu'ils reviendraient un jour. Et moi, j'ai ce spectre-là quand elle me dit ça. Et je me dis, mais moi...
1: Ah, c'est ton émotion à toi, quoi, là, qui te fait dire ça, quoi.
0: Ouais, je me dis, mais là, si on n'essaie pas, nous, de changer de vie, ça ne changera jamais. On sera comme tout le monde. On va remettre un pied en France et puis tout ça, ce sera qu'un souvenir émotionnel, mais, ouais. Mais on n'aura pas changé de vie et on ne les aidera pas. Et en même temps, à ce moment-là, ça c'est notre parcours de foi, on entend vraiment Dieu, donc tous les deux, qui nous dit « c'est eux votre appel ». Et là, c'est sans équivoque.
1: Ouais.
0: Et il y a des fois dans la vie où quand on cherche qu'est-ce que Dieu veut pour nous, on prie, on demande, on cherche. Et il y a un moment donné, des fois, Dieu répond et c'est là, c'est à saisir, c'est maintenant tout de suite. Et c'est comme si on sentait qu'en fait, on devait prendre une décision dans cette soirée-là. Il n'y avait pas beaucoup plus de temps.
1: Drôle de soirée romantique,
0: ouais,
1: là.
0: Du coup, on est quand même allé au restaurant. On n'a pas vraiment eu envie de manger parce que Séverine, elle pleurait. Et puis moi, j'étais en train de me dire, mais notre vie bascule ce soir-là. Et en fait, on a pris l'engagement d'essayer de changer de vie ce soir-là. Et ce qui est dingue, c'est qu'en ayant dit oui, et c'est tout là l'intérêt des choses qui viennent de Dieu, c'est que tu sens que Dieu, il te dit, t'as 2 heures pour choisir mon coco. Mais derrière, il y a vraiment une répercussion. Dès le lendemain, on a invité pour aller voir un ancien ministre qui a ouvert un village d'adultes pour sortir les adultes de la rue. Puis ensuite, dans la foulée, on a invité chez une autre personne qui a fait un village d'enfants. Puis ensuite, on a invité chez une autre personne qui a fait une école d'accueil de jour pour enfants. Puis ensuite, ainsi de suite.
1: Hasard du calendrier, entre guillemets, quoi.
0: Pour finir,
1: ouais. Okay. C'est
0: avec
1: fou.
0: Le président de la République, malgache, dans une soirée où on a été invité en dernière minute, où on a fait des contacts extraordinaires qui nous ont aidés, un an et demi après, à nous installer. Et ces gens, nous sommes devenus extrêmement amis avec eux aujourd'hui. Ils nous soutiennent particulièrement d'une manière importante aujourd'hui dans le travail. Et ça, c'est les plans de Dieu. Il fallait ce soir-là que l'on saisisse les prières que l'on faisait depuis 5 ans, prier, on jeûnait toutes les semaines, en disant « Dieu, mais qu'est-ce que tu veux pour nous ?»
1: Il y avait la réponse, il fallait la saisir, quoi.
0: C'était ça. Donc c'était dans notre marche de vie, ce moment-là.
1: Ouais.
0: Et ça nous a basculé dans une autre vie.
1: Je t'avoue que ton histoire, elle m'a un peu hanté. Je pense que ça fait 10 jours qu'on s'est vus, hein, on a fait une visio ensemble, on a préparé un petit peu cet échange pour que tu m'expliques ton parcours. Hein, on se connaît, on s'est croisés il y a 5 ans vite fait, mais on ne se connaît pas bien. Donc t'as, bien sûr, tu m'as raconté cette histoire. Je me suis dit, fou. Et moi, j'ai des enfants, 9 et 6 aujourd'hui.
0: Oui.
1: Donc je vois ce petit enfant, je vois son petit frère posé sur lui en train de dormir.
0: Oui.
1: Franchement, et quand à un instant tu commences à projeter que c'est pas une photo dans un livre, mais que c'est des enfants,
0: oui,
1: que ça pourrait être tes enfants, enfin que c'est des enfants comme tes enfants. Moi, j'étais en mode, mais c'est affreux en fait. Tu peux que enfin, et tu dois te sentir tellement impuissant.
0: Il y a des soirées où je suis plutôt quelqu'un d'un caractère assez fort. J'ai fait du sport à haut niveau. Mais il y a des soirées, comme on est tous les mercredis soirs avec les enfants des rues, il y a des soirées où il y a parfois une image d'un enfant. Par exemple, la dernière que j'ai en tête, c'est une petite fille dans notre programme nutrition qui s'est assise sur le pneu de la voiture, adossée au pneu de la voiture par terre. Et quand je l'ai vue, j'ai tourné le regard, mon regard s'est posé sur elle et dans ma tête, ça me fait « ce n'est pas normal ce que je suis en train de voir ». Et je suis retourné à la maison tout de même perturbé. Ça fait quand même 4 ans qu'on travaille avec eux, on les aime, on est tout le temps avec eux. Mais il y a encore des moments où on vit des choses qui nous perturbent au plus profond de nous. Et ça ne se range pas dans un dossier en disant « on va s'y habituer ». Il y a des fois, ça ne passe pas. C'est toujours terrible.
1: Ouais. Le côté changement de vie, du coup, parce que je pense que moi je comprends le truc terrible parce que rien que je marche dans la rue à Paris particulièrement mais dans d'autres grandes villes aussi à chaque fois j'ai le cœur qui quand je vois le et en même temps tu te sens très impuissant quand tu vois la détresse de ces personnes dans la rue etc. Là si c'est des enfants là au secours. Mais effectivement comme tu l'as dit tout à l'heure et moi le premier je change pas de vie pour autant quoi je reste dans l'impuissance.
0: Oui.
1: Et donc, vous décidez de changer de vie.
0: Oui.
1: Est-ce que tu peux nous dire un peu comment ça se passe ? Donc, il y a ces rencontres un peu clés qui, d'un seul coup, arrivent derrière, qui permettent que peut-être ce projet puisse avoir lieu.
0: Oui.
1: Vous allez peut-être pouvoir construire, vous aussi, des établissements pour accueillir des enfants. C'est ce qui est en cours. On va voir des photos tout à l'heure. C'est assez impressionnant, tout le travail qui est mené. Mais rien que quand tu rentres chez tes parents, tu dis « Bon, bah, en fait, nous, on va changer de vie maintenant. » Qu'est-ce qu'ils disent ?
0: Ouais, en fait, ce qui est bien, et c'est là que j'aimerais encourager les gens qui vont écouter cette émission, c'est que ma femme est plutôt quelqu'un de réservé. Pas forcément aventurière, vas-y, je pars comme ça. Mais en fait, là où on voit vraiment Dieu intervenir sur nous, c'est que dès qu'on rentre en France, c'est elle qui fait les cartons de la maison en disant « il faut qu'on le fasse ».
1: Ah oui, d'accord.
0: Et là, ça m'a surpris. Et d'un côté, c'était super parce que, et aujourd'hui, on le pèse combien plus, il fallait qu'on ait un appel tous les deux. C'est un pays qui est très exigeant. L'aventure est belle, mais le quotidien est sérieux. Et heureusement qu'on a eu cet appel tous les deux parce qu'il faut tenir et quand il y en a un qui va pas bien ben on se raccroche quand même aux promesses et à ce moment-là, à cette soirée où Dieu nous a interpellés. Donc après on est rentré, on a mis la maison en carton et on a commencé à créer l'association et le Covid est arrivé. On ne s'est pas démonté Pendant un an et demi, on a fait des partenaires, essayé d'obtenir des fonds, etc. Puis on y est arrivé par des miracles, parce qu'en plein Covid, c'était très compliqué. Deux fois, j'obtiens des grosses subventions. Deux fois, elles nous sont retirées, on tombe à zéro, parce que les gens, avec le Covid, se retirent. Et je me dis, bon, Seigneur, ça commence à devenir compliqué.
1: Qu'est-ce que c'est cette affaire que tu m'as mis entre les doigts?
0: Et voilà, et puis, à un moment donné, pareil, pour sortir à nouveau de cette zone de confort, il faut bien comprendre ce que je vais raconter. Souvent, en tant que chrétien, on se dit, on va le faire par la foi, mais en fait...

0: j'ai la direction qui m'attend, je suis reçu et j'ose pas leur dire verbalement les choses parce que j'ai pas envie de les blesser, parce qu'on s'entend très bien. Et puis là, il me tue. Il me dit, écoute Romain, on est très content du travail que tu fais, c'est exceptionnel. Voilà, on a confiance en toi, tous les retours sont bons, on peut que t'encourager à faire ce que tu fais. Et là, j'entends dans ma tête, oh là là, ne te laisse pas séduire par ce qu'il te dit. Là, c'est pas maladroit de sa part.
1: Au contraire, c'est même super bienveillant.
0: Voilà.
1: Et mais là, c'était pas le moment, quoi.
0: Non, mais non, non, parce que ça peut te faire douter en disant. Et là, je me dis non. Alors, il faut que je lui dise, attends, excuse-moi, il faut que je te dise quelque chose. Et ce gars, il a créé une association qui est extraordinaire. Et à deux, en commençant à deux, en faisant des trucs dans la piscine de leurs parents parce qu'ils n'avaient pas de structure qui voulait les accueillir. Et aujourd'hui, ils ont plus de 1200 employés dans 6 pays. Extraordinaire, histoire extraordinaire. Et je lui dis, quand toi et ton ami, vous avez décidé de créer cette structure, vous l'avez fait parce qu'ils savaient que vous deviez le faire. Vous saviez, vous étiez convaincus. Moi et Séverine, on est convaincus que ce qu'on doit faire avec ses enfants, c'est ça. Et du coup, à ce moment-là, il se repousse de son bureau, je pense bouleversé de ce que je lui dis, parce que certainement Dieu est dans la place. Et c'est presque qu'il m'engueule. Il me dit, Romain, on n'a jamais lâché personne. On n'a jamais lâché personne. Et d'ailleurs, pour te montrer qu'on ne va pas te lâcher, on va te donner 100 000 euros.
1: C'est pas possible.
0: Alors, la petite histoire fait qu'on n'a jamais pu avoir ces sous, mais c'était extraordinaire. C'était extraordinaire. C'était un miracle de Dieu. C'était comme une validation de tout ce qu'on devait faire. Et je suis rentré sur la route. C'est vrai, elle me dit alors et alors. Je lui dis attends, je te raconte à la maison ce qui vient de se passer parce que là, j'ai pas de mots. Et ils n'ont pas pu nous soutenir avec ça parce qu'ils avaient une dotation et la dotation, les financeurs ne voulaient pas que ce soit dépensé à l'étranger, mais ils nous ont soutenus d'une autre manière tout aussi importante. Et surtout, on a un lien de fidélité entre nous qui est extraordinaire. Alors, raconter ces histoires, c'est toujours chouette parce que c'est hyper stimulant, mais il faut le vivre. J'ai sauté dans le vide avec deux enfants en bas âge, une maison à payer, aller démissionner, regarder ma femme et dire ce soir, j'ai plus d'emploi. Et j'ai été tout autant émerveillé de vivre ce moment que Séverine. Mais il fallait prendre ce pari de sauter dans le vide et de se dire c'est pour toi Dieu qu'on le fait et on y va.
1: Ouais. Et du coup, s'ensuit effectivement toute une péripétie. Hein. Tu m'as dit en deux secondes, ouais, finalement, pendant le Covid, on ne pouvait pas y aller à Madagascar, oui. Mais on finit par prendre un avion avec le président malgache. Oui. C'est le truc trop rigolo.
0: Oui.
1: On pourrait raconter l'histoire, peut-être si on a le temps, on fera. Et alors, ce qui est quand même intéressant, c'est que c'est pas juste l'aventure des parents, même si donc, on a compris, avec ta femme, vous avez la conviction.
0: Oui.
1: Et franchement, force et courage. Et respect, vous y allez. Voilà.
0: Oui, on y va.
1: Voilà, vous y allez. Mais les enfants, eux, ils suivent. Ils suivent la conviction des parents.
0: Oui.
1: Forcément, hein, c'est le principe.
0: Oui.
1: Mais c'est aussi un défi pour eux.
0: Oui, tout à fait.
1: Parce qu'ils quittent leurs copains là à Montbéliard.
0: C'est ça.
1: Mais c'est pas juste pour déménager la ville à côté, quoi.
0: C'est ça.
1: Changement d'univers, quoi.
0: C'est ça. Et en plus, on ne part pas avec deux, mais avec trois enfants. Puisqu'il y a le troisième qui est arrivé entre-temps. Bah, le challenge des enfants, c'est des enfants ce qu'on appelle troisième culture, c'est-à-dire que ils vont être bercés dans différentes cultures et là va devoir se réinventer leur vie avec pour le plus grand surtout qui a connu en France un peu cet élan de liberté. Il était dans la rue, il faisait du vélo, on regardait pas ce qu'il faisait avec les copains. Là-bas, c'est malheureusement c'est plus le cas. En tout cas, sur la capitale, il y a beaucoup d'insécurité. Un petit enfant étranger, on ne peut pas le laisser dans la rue. Ça reste compliqué. Si on était dans d'autres villes en brousse, ce serait différent. Mais Tana a son lot de malheureusement de contraintes. Et nous, on n'a pas décidé de vivre en résidence sécurisée comme une grande partie des expatriés qui vivent ensemble dans un milieu fermé et puis un petit peu coupé de la réalité du pays. Donc là, les enfants jouent ensemble dans la rue parce que c'est tous des enfants d'expatriés. Je ne juge pas ça parce que je peux le comprendre, certaines choses.
1: Oui, des questions de sécurité pour tes gamins.
0: Oui, sécurité ou d'équilibre parce que c'est... Et c'est vrai que des fois, ça manque. Et des fois, on se sent seul parce que quand nos enfants ont des difficultés scolaires, ce qui est

0: cas. On a un problème d'apprentissage lié à des problèmes de vision de nos enfants. Ben, on est tout seul, on se sent tout seul et dépourvu. Ici, en France, on a beaucoup d'aide. Et bien là, il faut se réinventer, il faut faire confiance à Dieu. Mais ça nous travaille en tant que parents. Parce qu'il ne faut pas... J'ai été interviewé par une mission allemande il n'y a pas longtemps et ils m'ont demandé quel est le plus grand conseil que tu donnerais à des missionnaires ou à des gens qui veulent servir Dieu. Ben, je leur dis à ne jamais mettre le travail avant la mission parce qu'on peut vite être dans un aspirateur qui va tout détruire. Parce qu'on est convaincu de ce qu'on fait et on va perdre le plus important, c'est-à-dire notre famille. Souvent, on se met... par des fausses croyances chrétiennes, hein, des choses trop exigeantes pour notre propre vécu, que Dieu ne demande même pas. En fait, il y a des moments où il faut juste dire stop, pause, on réinvente les choses, on fait différemment. C'est très important pour l'équilibre et durer.
1: Ouais, ça fait penser à beaucoup de discussions qu'on peut avoir aussi en entreprise où, oui. Où des gens qui ont des postes qui sont assez exigeants ou enfin là font du burn-out, oui. Parce qu'ils sont trop engagés, parce qu'ils sont trop oui. Passionnés de leur projet et ils finissent par y donner trop et à se perdre eux-mêmes.
0: Oui.
1: Finalement, il peut y avoir ce même danger si j'en t'entends sur ce genre d'action.
0: Moi, j'ai toujours eu un attrait pour les histoires de réveil dans le monde, de réveil chrétien. Donc j'ai beaucoup lu de livres et au final, ce que je m'aperçois, c'est que beaucoup de réveils se sont arrêtés par épuisement de l'équipe qui avait l'appel pour ça. Alors il faut lire tout ça, il ne faut pas oublier le passé. Et en même temps, un des grands dangers, c'est les attentes des autres. Qui compte tout le temps sur toi. Nous, on nous demande tout le temps quand est-ce que vous recevez les premiers enfants, quand est-ce que vous ouvrez le village. On construit dans une zone, il n'y a pas de route, il n'y a pas d'électricité, il n'y a pas d'eau. J'ai 40 minutes de piste. Amener du carrelage sur site, c'est déjà une contrainte de dingue. Et les gens nous demandent tout le temps, vous ouvrez quand? J'ai envie de leur dire, les amis, stop. Sauf que des fois, voilà, t'as un gars qui te donne de l'argent et en gros, il a une attente. Et en fait, moi, j'ai appris à complètement temporiser ces choses-là. Ça ne m'atteint plus. Donc, il faut vraiment faire attention parce qu'on peut vite s'y perdre en se mettant des fois de la pression. Puis en même temps, les gens, ils doivent comprendre. Puis s'ils ne veulent pas comprendre, c'est pas grave. Tant pis. Comme on dit en malgache, velomatoup. Au revoir tout le monde, quoi. et quelqu'un d'autre qui comprendra les choses. Voilà. Là, on a une grosse fondation. On a 4 ans de retard sur le projet. Et je viens de terminer et je leur ai filmé ce qu'on a fait. Et je leur ai dit une vidéo vaut tous les discours du monde. Et ils m'ont répondu à un message. En effet... une vidéo vaut tous les messages du monde, bravo. Et ils ont compris. Et le travail qu'on a fait, c'est la cantine, très qualitatif. On a eu plein de difficultés parce qu'il y a eu des difficultés de construction, de routes coupées, d'inondations, de cyclones. Et voilà. Mais on y est arrivé. Et puis c'est qualitatif, c'est durable, c'est parti pour 40, 50 ans. Et voilà. Donc il faut temporiser les choses pour ne pas se noyer. Toujours garder ce qui est juste. Pas perdre de vue, c'est quoi la priorité? Ouais. La priorité, c'est ton équilibre. Parce que si toi, tu vas pas bien, comment tu peux dire à des enfants dans la rue qu'il faut qu'ils respectent leurs parents parce que ton enfant, toi, te respecte pas parce que t'es pas à la maison? C'est pas juste ça. Donc...
1: toujours veiller sur soi aussi, quoi, pas se perdre dans l'action.
0: Oui.
1: Ok. Oui, puis j'imagine que là, on repense à cette histoire de cet enfant qui vous appelle finalement aussi, on peut comprendre qu'on peut se perdre facilement dans l'aide qu'on peut apporter.
0: Exactement.
1: Là, t'es de passage en France.
0: Exact.
1: Ça te fait quoi d'être ici?
0: Ça fait beaucoup de bien de revenir dans notre pays. On aime la France. On se dit que les gens ne voient pas la chance qu'ils ont souvent d'être ici, de profiter de toute cette paix. La première chose que l'on a fait quand on est arrivé à Paris, on est allé se poser à la maison de la mission à Paris pour y dormir une nuit. Et on est allé au jardin du Luxembourg, on s'est assis sur un banc, on a regardé les arbres. Madagascar, il n'y a aucun parc. Il n'y a plus d'arbres. Parce qu'il y a une déforestation majeure. Et juste être là, un immense jardin, des jets d'eau, des oiseaux, c'était juste ce qu'il nous fallait. Et on a 3 enfants, nos 3 enfants font la même chose.
1: Ouais. C'est rigolo que tu dises ça. J'ai fait une interview il y a peu de temps avec une ancienne championne du monde de boxe.
0: Oui.
1: Quintuple championne du monde de boxe.
0: Wow.
1: Et elle disait, donc aujourd'hui, elle est, c'était il y a 20 ans, maintenant elle est coach dirigeant d'entreprise. Et elle disait, donc pas chrétien, mais quand même une belle clé, je pense, que tu cites aussi. Elle disait, dans la performance, il y a le repos.
0: Oui.
1: Il y a le temps de repos.
0: Oui.
1: Moi, ça m'a fait penser au Shabbat, un petit peu, ce temps de repos et ce dimanche de repos qui finalement fait partie de l'équilibre et de la réussite d'une certaine manière quand tu veux essayer de bâtir quelque chose avec tes deux mains.
0: Oui, tout à fait. Ouais.
1: Donc, c'était très intéressant qu'elle le formule beaucoup mieux que moi et que toi, tu appuies là-dessus aussi.

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1: On se penche aujourd'hui sur le chapitre 7 de la lettre de Paul aux Corinthiens dans le Nouveau Testament. On y parle de la joie du mariage et du célibat. Chaque aspect de notre vie avec Jésus demande de trouver un équilibre. On peut souhaiter vivre avec un statut différent ou changer de carrière, ou quitter enfin le statut de célibataire pour entrer dans la joie du mariage. Mais en bout de ligne, quand on appartient à Jésus, on ne décide rien tout seul. C'est lui qui décide ce qui nous convient le mieux et nous aide à accepter, même à apprécier tout ce que sa main nous donne. Cette vérité inclut le fait qu'il désire que certains d'entre nous restent célibataires, ce qu'on appelle parfois le don du célibat, et c'est peut-être ta situation actuelle. Dieu sait ce dont on a besoin et quand on en a besoin. Et il pourvoit par des moyens qu'on n'imaginerait jamais. Il est pour nous et il croit en nous. Il veut qu'on le suive passionnément en connaissant son Fils toujours plus profondément. C'est ce qu'il a à cœur, que tu sois marié ou non. Soyons réalistes, la vie peut prendre de mauvaises tournures. Elle peut être douloureuse, stressante. Et dans ces moments-là, le Seigneur veut qu'on fixe nos yeux sur lui. Il veut qu'on reste centré sur la vie qu'il nous a donnée et qu'il soit notre priorité. Par ailleurs, comme disciples de Jésus, Dieu veut qu'on soit dans le monde, mais pas du monde. C'est une expression que vous avez peut-être déjà entendue. Autrement dit, on doit vivre dans le monde pour influencer d'autres personnes, pour qu'elles se tournent vers le bien et les orienter vers Jésus. Mais on ne devrait pas laisser les valeurs et les pressions du monde nous changer, ni éloigner notre attention de lui, même si ça implique de rester célibataire alors que le monde nous presse de trouver quelqu'un. En se mariant, par contre, on devra évidemment s'occuper des besoins de notre conjoint ou conjointe, de nos enfants et gérer le foyer. Et ça demande des

0: tonnes d'énergie mentale et émotionnelle. Pourtant, si c'est la volonté de Dieu et que tu décides de te marier, Dieu t'ordonne de suivre ses normes, pas celles du monde, pour cette relation spéciale. Aimer ton conjoint en te sacrifiant, vivre avec elle ou lui avec compréhension et compassion, et faire passer ses besoins avant les tiens. Souviens-toi, quand on se marie, c'est pour le meilleur et pour le pire. Dieu prend le mariage chrétien au sérieux. Le mariage, c'est un véritable travail qui demande le sacrifice de toute une vie et une vie désintéressée. C'est pour cette raison qu'il restera peu de temps et d'énergie à ne consacrer qu'au seul service de Jésus et d'autres personnes qui ont besoin de sa grâce. Le mariage est en lui-même un service à temps plein. Finalement, Dieu veut que tu sois content et même joyeux dans la situation où il t'a placé. Il sait ce qui est le mieux pour toi et il te donnera toujours ce qu'il faut au moment où il te le faudra. Alors, que tu sois marié ou célibataire, le plus important à considérer n'est pas ce que tes amis chrétiens disent, ni comment la société en général te considère. Ne laisse pas non plus tes émotions guider ton sentiment d'épanouissement. La question à te poser, c'est: comment puis-je vivre de manière à honorer Jésus et mettre les autres en premier? Dans le prochain épisode, on verra qu'avec la liberté vient la responsabilité.
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1: Dans le livre de la Genèse, au chapitre 27, Isaac bénit Jacob. Le verset 4 dit « Tu apprêteras un de ces bons plats comme je les aime, tu me le serviras, je mangerai, et puis je te donnerai ma bénédiction avant de mourir. » Dire du bien, bene dicere, voilà la racine du mot bénédiction. Que notre préoccupation aujourd'hui soit de bénir, de dire du bien de quelqu'un. Ça ne doit pas être trop difficile à trouver. Il y a bien une personne dont nous pourrions dire du bien dans notre journée d'aujourd'hui, ne serait-ce que Dieu.
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Émile, s'il vous plaît, au micro. Moïse Arou, à la technique, Thérèse. On va parler ciel. On a parlé mer, on va parler ciel. Alors, imaginez la belle saison. Regardez le ciel. Vous allez y trouver un ciel bleu. Et avec ce ciel bleu, vous allez y trouver des nuages. Et quelquefois, le soleil se fait un peu briller. Et puis, les nuages disparaissent et il apparaît. La météorologie nationale parle de ces choses dans un langage scientifique, naturellement. Mais ça me fait toujours drôle. L'autre jour, j'entendais Evelyne Delia, je ne sais pas si vous connaissez, qui disait sur TF1, les résidus nuageux vont bientôt être résorbés. Et ça m'a fait-il les résidus nuageux. C'est peut-être de ravissants petits nuages. Peut-être, vous savez, ces merveilleux petits nuages blancs qui, dès le matin, sont roses, sont frais, et ils ont une certaine forme. On croirait un visage, on croirait un oiseau. Les résidus nuageux. Une frange de la réalité qui échappe au langage de la science. C'est pourquoi il faut encore des poètes et des peintres et des musiciens pour parler de la beauté, du bien et de l'amour des mystères. Il faut parler scientifiquement des résidus nuageux. Puis, il faut se taire pour laisser parler dans leur langue les choses qui nous murmurent des secrets, qui nous parlent de la beauté. Car les nuages, les ondées, le soleil nous parlent d'un Dieu qui est plus haut et plus grand et qui a fait ces choses si merveilleuses, qui nous amène à chanter ce beau cantique, Dieu Tout-Puissant, que tu es grand.

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0: Voilà, donc moi je suis née dans une famille chrétienne de longue date. J'étais la dernière de 9 enfants avec mon frère jumeau. Nous étions 8 filles et un garçon. Nous habitions une grande maison sur une colline dans un village de la Drôme où mes parents, qui avaient fait un retour à la terre avant l'heure, avaient acheté donc une propriété agricole. Mes parents étaient alsaciens, ils étaient filles de pasteurs luthériens et nous, bien sûr, ils nous ont élevés dans la foi chrétienne. Maman faisait partie de l'équipe pastorale, on allait au culte tous les dimanches, on a été dans les colonies de vacances organisées par la Ligue pour la lecture de la Bible, dans les camps chrétiens. Donc j'ai vraiment vécu dans une atmosphère chrétienne, mais j'ai acquis pas mal de connaissances, une grande confiance dans la vie. Mais je crois que ce que les parents avaient oublié, c'est de m'apprendre à vivre vraiment une vie personnelle avec le Seigneur. À 16 ans, quand j'ai fait ma confirmation dans l'église donc protestante réformée où nous étions, j'ai réalisé que je n'avais pas la foi du tout. J'ai fait cette confirmation pour faire plaisir à mes parents et aussi pour la belle robe qu'on m'avait achetée. Voilà, donc il se trouve que mai 68 était passé par là et j'avais la tête remplie d'idées nouvelles. En même temps, donc, ça correspondait à ma recherche d'identité. Une identité que je voulais surtout très différente de celle de ma famille. J'avais un mal-être, un désir d'indépendance, un désir de liberté. Et donc, ça a été ma façon à moi de vivre ma crise d'adolescence. À l'époque, vous savez, on ne parlait pas aux parents, donc j'étais la gentille petite dernière. J'étais incapable de dire non et je ne donnais pas le droit de m'affirmer de peur de ne plus être aimée. Mais alors, à l'extérieur de la maison, par contre, j'ai fréquenté des jeunes qui étaient en recherche, des révoltés par la société. Et puis, pendant mon année de philo, j'ai commencé à fumer, à fréquenter les cafés. Je lisais tous les livres imprégnés par des idéologies comme l'existentialisme, Sartre, Camus, Nietzsche, et puis bien d'autres qui ont renversé toutes les valeurs chrétiennes et qui m'ont rempli d'un esprit d'humanisme très fort. Et je me rends compte que c'est clair que si on ne cherche pas Dieu, c'est vraiment l'esprit du monde qui nous remplit. Je sais pourtant que Dieu avait toujours été là avec moi, avec sa tendresse et ses plans pour chacun de nous. Je l'ai appris par la suite. Moi, j'ai bourlingué, comme on dit, et puis je suis passée des beaux-arts en communauté. Puis après, j'ai été tapissière d'ameublement avec mon nouveau compagnon. Et puis, il se trouve qu'en 87, j'ai vécu ce qui a bouleversé ma vie. J'avais alors 35 ans. Un fils de presque 2 ans, Thomas, et Raphaël est né. Donc Raphaël est né, il est né très vite, et à peine arrivé à la clinique de Céret, il était là. Et pendant 2 jours, je me suis régalée avec mon nouveau bébé. Je l'allaitais. Il dormait paisiblement à côté de mon lit. Et puis le troisième jour, voilà que je me suis jointe aux mamans qui faisaient la queue pour rencontrer la pédiatre pour la première visite des bébés. Et quand mon tour est arrivé, la pédiatre, que je connaissais bien, elle suivait Thomas depuis sa naissance. Elle était très embarrassée. Elle a commencé par me dire qu'elle pensait que le bébé avait un problème. Elle a d'abord montré tout ce qui pouvait prouver le contraire. Il était bien éveillé, tonique. Puis elle m'a parlé de ses yeux plissés, de ses petites oreilles, de son gros orteil séparé des autres. Et sur mes lèvres, il est arrivé alors ce mot de mongolien. En 87, on ne disait pas encore trisomique, on disait mongolien. Elle a dit qu'on pouvait avoir un doute, mais vu ses signes, le risque était à 90%. Elle n'a pas pris les mêmes précautions, malheureusement, pour annoncer le handicap au papa, qui l'a très mal vécu. Les 2 jours qui ont suivi, je me serais tapé la tête contre les murs pour me réveiller. Puis surtout, ce qui était terrible, c'est que ce que je ressentais, c'était la honte. Parce que mon regard avait changé, j'avais plus devant moi ce bébé tout mignon, j'avais un enfant handicapé. Et ça, j'avais du mal. Ça, je rêvais pas. Et quand je le voyais qui avait du mal à avaler ses glaires, je me disais peut-être que la nature allait le reprendre. La honte et la peur devant l'inconnu étaient si fortes qu'ils avaient éteint l'amour que j'avais pour lui. Raphaël est né donc un mardi. Et la nuit du vendredi, du jeudi au vendredi, j'ai rêvé que je volais en deltaplane. Je ne sais pas si vous savez ce que c'est. Un deltaplane, ce sont les parapentes de l'époque. Alors je volais au-dessus des lagons, les couleurs étaient magnifiques. Et puis j'ai atterri sur une île déserte. J'ai marché un moment sur le sable et puis tout à coup je me suis retrouvée face à face avec un homme. Cet homme avait la moitié du corps très belle et l'autre moitié était monstrueuse. Il s'est approché de moi et il m'a demandé si je pouvais l'aimer. Et j'ai eu qu'une envie, c'est de m'enfuir, mais bien sûr, avec une aile volante, ce n'était pas possible sur une île de repartir. Alors il est parti, il est revenu avec un petit poulet blanc, et accrochez-vous parce que c'est un peu bizarre. Il a égorgé ce petit poulet blanc devant moi, tout heureux, en pensant que j'allais pouvoir l'aimer. Et c'était pour moi encore pire parce que de voir ce sacrifice-là, je trouve ça horrible. Il est parti, puis il est revenu avec cette fois-ci un gros poulet blanc. Et là, à nouveau, il l'a égorgé. Et je ne sais pas ce qui s'est passé, mais je ne sais pas si c'était de voir ce sang rouge qui a coulé sur les plumes blanches, je ne sais pas. Mais j'ai ressenti une douleur immense. L'immense douleur que peut ressentir quelqu'un qui n'est pas aimé. Et cette douleur immense, elle s'est transformée en un instant en un amour immense. J'ai réalisé que je ne voyais que le côté justement qui était monstrueux, qui me faisait peur. Et lui voulait me montrer qu'il y avait autre chose. Et donc je me suis réveillée, mais alors complètement transformée. J'ai pris mon bébé sur mon ventre avec cet amour tout nouveau qui ne m'a plus quittée. Et puis je lui ai dit, tu verras, on va y arriver tous les deux. Et Raphaël, il n'a pas quitté mon ventre et mes bras pendant des mois. Dieu m'avait donné son amour pour lui. Et lui, Raphaël, il m'a appris à aimer. Il a surtout ouvert mes yeux sur moi-même, sur mon orgueil, sur mon regard sur les autres. Ça a changé ma façon de penser, ma façon d'aimer, ma façon de vivre. Et la naissance donc de Raphaël a été le début de grands changements dans mon cœur. D'abord, je me suis consacrée bien sûr à lui, et puis je suis allée aussi à la rencontre d'autres parents qui n'avaient pas eu cette grâce dans leur vie pour les aider à aimer et à élever leurs enfants. Voilà, donc moi j'étais à l'époque tapissière d'ameublement, et donc dans mon atelier, je passais beaucoup de temps à écouter la radio, et un jour je suis tombée sur Radio Évangile. Alors j'étais loin d'être d'accord avec tout ce qui se disait, hein. Ça m'attirait, je l'écoutais sans arrêt, je critiquais, mais j'étais de plus en plus conquise et puis mon cœur était de plus en plus attiré par tout ce qui était des affaires de Dieu, quoi. J'étais étonnée par tout ce qui se passait autour de moi, mais malheureusement, je résistais toujours. Et un jour, j'ai une amie, qui était aussi une maman d'un enfant handicapé, qui m'a amenée dans une soirée de plein évangile. Et là, j'ai rencontré un couple qui a prié pour moi. Je suis tombée sur un verset dans la Bible qui m'a transformée aussi, qui m'a vraiment bousculée. C'est dans Proverbe 29, verset 1. Un homme mérite d'être repris, mais celui qui, s'il rédige le coup, il sera brisé subitement et sans remède. Et pour moi, ça a été vraiment devant moi une histoire de vie et de mort. Et il fallait que je bouge, j'arrête de résister. Donc je suis allée à l'église par la suite, je me suis convertie, je me suis fait baptiser. Voilà. Alors il y a eu cette souffrance à la naissance que Dieu a permise pour changer mon cœur. Puis il y a eu une nouvelle souffrance, bien plus douloureuse, car Raphaël nous a quittés accidentellement à 18 ans, il y a 6 ans. Et là encore, Dieu était là pour me soutenir. C'est aujourd'hui encore douloureux, mais c'est vrai que la séparation est toujours une amputation. Mais je crois que vraiment Dieu m'a dit qu'il ne fallait pas que je cherche à comprendre, que je saurais là-haut le pourquoi de toutes choses et que je dois continuer à le louer, car toutes choses concourent au bien de ceux qui aiment Dieu. Je l'ai remercié de m'avoir donné Raphaël pendant 18 ans. Il a donné, puis il a repris. Je sais que le chemin avec le Seigneur n'est pas un long fleuve tranquille et que la souffrance en fait partie. Jésus, lui, n'a pas été épargné. Il faut que le grain meure pour qu'il porte du fruit. C'est vrai que le but, c'est de transformer pour devenir à la ressemblance de Christ. Et c'est comme si Dieu avait utilisé le handicap de Raphaël pour briser mon cœur, pour pouvoir y pénétrer, le changer. J'ai toujours été interpellée par la souffrance, je n'aime pas voir souffrir. Et encore aujourd'hui, Dieu m'a permis de pouvoir partager avec ceux qui souffrent et de les comprendre un peu. Du verbe compatir, souffrir avec. Avec le décès de Raphaël, c'est encore autre chose que le brisement. Dieu veut plus que mon cœur, et je sais, c'est plus difficile encore. Il veut un abandon total de ma volonté, de mes pensées, de ma façon de penser, de mes projets. Il veut tout. Une confiance totale. S'abandonner, laisser sa terre être malléable dans les mains du potier. Devenir ce vase qu'il veut remplir de sa présence, car je sais qu'on ne pourra plus se passer de sa présence. Et je suis heureuse aujourd'hui parce que je vois mon fils Thomas qui lui aussi veut donner toute sa vie à Jésus. Et je sais qu'avec c'est avec Jésus qu'on y arrivera. Pour moi, c'est tellement important d'apprendre à aimer et Je crois qu'on a été créé pour cela. Aimer, c'est vraiment tout donner et s'abandonner soi-même.
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1: Bonjour, aujourd'hui nous allons parler des vitamines. Sur le canal Détox de l'INSERM, Mathilde Touvier, directrice de recherche INSERM, et Cédric Agaès, responsable du pôle diététique de l'équipe de recherche en épidémiologie nutritionnelle, ont fait le point sur les vitamines. 13 vitamines sont essentielles au bon fonctionnement de l'organisme humain. Elles participent à de nombreuses réactions chimiques qui permettent à nos cellules de se régénérer, de produire de l'énergie et de se défendre contre les agressions extérieures. Mais notre organisme ne sait pas synthétiser la plupart d'entre elles. Seule une alimentation variée et équilibrée peut satisfaire nos besoins vitaminiques. Si certaines vitamines aident notre système immunitaire à rester efficace face aux infections, elles ne sont pas le remède miracle qu'on prétend. En automédication, leur consommation sous forme de compléments alimentaires peut même s'avérer nocive. Ces vitamines sont classées en deux catégories. Les vitamines dites liposolubles, vitamine A, vitamine D, vitamine E et vitamine K, qui se dissolvent dans les graisses et peuvent rester stockées dans les tissus gras de l'organisme et le foie pendant plusieurs semaines. Les vitamines dites hydrosolubles, comme la vitamine C et les vitamines du groupe B, éliminées rapidement de notre organisme, qui nécessitent des apports réguliers par notre alimentation. Prenons pour exemple la vitamine C à élimination rapide et la vitamine D à élimination plus longue. L'apport conseillé de vitamine C d'environ 110 mg par jour est obtenu avec une orange et un kiwi. Cet apport est largement assuré par une alimentation variée, riche en fruits et légumes frais. Ainsi, le risque de carence en vitamine C en population générale est quasiment inexistant. Par contre, toutes les études sérieuses sur le rôle miraculeux de la vitamine C contre les maladies diverses sont formelles. À ce jour, aucune preuve solide ne montre qu'une forte dose de vitamine C permet de prévenir ou de raccourcir la durée d'une virose hivernale ou d'en atténuer les symptômes. En cas de virose hivernale, il vaut mieux privilégier une alimentation équilibrée, riche en vitamine C naturelle, plutôt que des compléments vitaminiques. Des idées de recettes sont disponibles sur le site mangerbouger.fr. Même en perfusion, l'analyse de 40 études sérieuses sur ce sujet a conclu à l'inefficacité de la vitamine C dans les infections graves comme la COVID-19, la pneumonie ou la septicémie. La vitamine D, liposoluble, stockée dans le foie et les graisses, joue aussi un rôle essentiel pour notre organisme. Elle favorise l'absorption du calcium, indispensable à notre système immunitaire, à la solidité de nos os et à la protection de certaines hormones, entre autres. Elle est apportée par notre alimentation et synthétisée par notre peau lors d'exposition au soleil. Des mesures sont prises pour éviter les conséquences d'une carence en vitamine D chez les enfants et chez les adultes. Chez les nourrissons et les jeunes enfants, un traitement préventif est prescrit systématiquement.

0: systématiquement dès la naissance et délivrée par les personnels soignants compétents, médecins, sages-femmes, puéricultrices et pharmaciens. Pour les adultes, en été et au printemps, 10 à 15 minutes d'exposition quotidienne au soleil suffisent à couvrir les besoins en vitamine D. Mais en hiver, sous nos latitudes, le manque de soleil ne permet pas toujours une synthèse suffisante de vitamine D, surtout chez certaines personnes âgées ou malades, ou les personnes à peau foncée ou très pigmentées. Dans ces cas, une supplémentation peut être nécessaire, mais uniquement sur avis et surveillance médicale, après un éventuel dosage de la vitamine D. Si le résultat est inférieur à 10 nanogrammes par millilitre, la carence est médicalement reconnue et doit être expertisée et traitée. Par contre, la prise de compléments alimentaires contenant de la vitamine D en automédication, sans avis et contrôle médicaux, expose au surdosage du fait de son élimination lente. En conclusion, si les vitamines sont indispensables à notre organisme, prendre des compléments vitaminiques est souvent inutile et nous expose à un risque de surdosage dangereux pour notre santé, notamment pour les vitamines liposolubles A, D, E et K, car elles s'accumulent dans notre organisme. Par ailleurs, certains compléments alimentaires à base de vitamines peuvent interagir avec des traitements médicamenteux. C'est pourquoi il est impératif de consulter un professionnel de santé avant d'en prendre. Seules quelques situations spécifiques justifient une supplémentation vitaminique, mais toujours sur indication et sous surveillance médicale. C'est le cas pour les carences confirmées par un dosage, pour certaines anémies, lors d'une grossesse, lors de certains troubles liés à l'âge, suite à certaines opérations chirurgicales ou une malnutrition sévère. Finalement, une alimentation régulière et équilibrée, riche en fruits, en légumes et en produits frais, couvre largement nos besoins en vitamines, sans risque de carence ou d'excès. Dans ces conditions, il est inutile de se tourner vers des gélules ou des perfusions ou coups de boost pour passer l'hiver. Faites confiance à votre assiette.
1: C'était Quoi de neuf docteur, l'actualité médicale présentée par le docteur de Bourguignon.
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3: Bonsoir à tous. Après une
4: amélioration se poursuit.
3: La grève à la SNCF.
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7: Ce week-end, les Français étaient appelés à voter pour le premier tour des élections municipales, un moment important de la vie démocratique. Et pourtant, un chiffre tient toute notre attention. 42% d'abstention. Un record dans l'histoire des élections en France. Près d'un électeur sur deux ne s'est pas déplacé. Un chiffre qui interroge, car au-delà du désintérêt ou de la lassitude, une question commence à se poser. Quelle est la réelle légitimité d'un élu quand il est choisi par seulement la moitié des Français ? Nous pouvons malgré tout constater que lorsqu'une part importante du pays reste silencieuse, la démocratie continue de fonctionner, mais sur une base alors plus fragile, parce qu'elle repose sur la participation. Participer, c'est accepter de prendre part, de peser dans une décision collective et donc d'exprimer un choix. Mais quand près d'un électeur sur deux se retire, c'est tout le système qui commence à vaciller. Pourtant, on a l'impression que cette abstention ne dit pas seulement quelque chose à propos de la politique. Elle révèle aussi un phénomène plus large, car ne pas choisir, c'est encore faire un choix. Le choix de rester à distance, de ne pas s'impliquer et aussi de laisser les autres décider. Et ce réflexe dépasse largement les urnes. On le retrouve dans nos engagements, nos responsabilités et aussi dans notre manière d'habiter la société. Comme si, face aux déceptions et à la complexité du monde, la tentation était devenue celle du retrait. Se protéger en se mettant en retrait. Mais ce retrait a un prix, car à force de ne plus participer, on finit par perdre toute influence sur ce qui nous concerne. Dans le livre de l'Apocalypse, donc dans la Bible, une parole très forte est adressée à une communauté qui hésite à se positionner. « Tu n'es ni froid ni bouillant. Puisses-tu être froid ou bouillant ? ainsi parce que tu es tiède et que tu n'es ni froid ni bouillon, je te vomirai de ma bouche. » Une parole rude. Mais elle vise précisément cette tentation humaine, celle de rester au milieu, de ne pas trop s'engager, de ne pas trop se mouiller, la tiédeur. Et peut-être que cette abstention record en est une illustration, une société fatiguée, désabusée, qui doute de l'utilité de sa propre voix. Mais l'abstention n'est jamais neutre, car lorsque beaucoup se taisent, c'est finalement seulement quelques-uns qui décident. Au fond, peut-être que le vrai sujet n'est pas seulement celui de la légitimité des élus, mais aussi que lorsque près d'un citoyen sur deux renonce à participer, ce n'est pas seulement la démocratie qui s'affaiblit, mais aussi le sens même de notre responsabilité collective qui s'efface. Alors face au découragement et au doute, la tentation du retrait peut sembler confortable, mais l'histoire montre que les sociétés se construisent avec des citoyens engagés et non pas avec des spectateurs silencieux.
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Épître de Paul aux Galates, chapitre 1er. Paul, apôtre, non de la part des hommes, ni par un homme, mais par Jésus-Christ et Dieu le Père, qui l'a ressuscité des morts, et tous les frères qui sont avec moi aux églises de la Galatie, que la grâce et la paix vous soient données de la part de Dieu le Père et de notre Seigneur Jésus-Christ, qui s'est donné lui-même pour nos péchés, afin de nous arracher du présent siècle mauvais, selon la volonté de Dieu et Père. À qui soit la gloire au siècle des siècles. Amen. Je m'étonne que vous vous détourniez si promptement de celui qui vous a appelé par la grâce de Christ pour passer à un autre évangile. Non pas qu'il y ait un autre évangile, mais il y a des gens qui vous troublent et qui veulent renverser l'évangile de Christ. Mais quand nous-mêmes, quand un ange du ciel annoncerait un autre évangile que celui que nous vous avons prêché, qu'il soit anathème. Nous l'avons dit précédemment, et je le répète à cette heure. Si quelqu'un vous annonce un autre évangile que celui que vous avez reçu, qu'il soit anathème. Et maintenant, est-ce la faveur des hommes que je désire, ou celle de Dieu? Est-ce que je cherche à plaire aux hommes? Si je plaisais encore aux hommes, je ne serai pas serviteur de Christ. Je vous déclare, frères, que l'évangile qui a été annoncé par moi n'est pas de l'homme. Car je ne l'ai ni reçu, ni appris d'un homme, mais par une révélation de Jésus-Christ. Vous avez su, en effet, quelle était autrefois ma conduite dans le judaïsme, comment je persécutais à outrance et ravageais l'Église de Dieu, et comment j'étais plus avancé dans le judaïsme que beaucoup de ceux de mon âge et de ma nation, étant animé d'un zèle excessif pour les traditions de mes pères. Mais lorsqu'il plut à celui qui m'avait mis à part dès le sein de ma mère et qui m'a appelé par sa grâce, de révéler en moi son Fils, afin que je l'annonçasse parmi les païens, aussitôt je ne consultais ni la chair, ni le sang, et je ne montais point à Jérusalem vers ceux qui furent apôtres avant moi. Mais je partis pour l'Arabie, puis je revins encore à Damas. 3 ans plus tard, je montai à Jérusalem pour faire la connaissance de Céphas, et je demeurai 15 jours chez lui. Mais je ne vis aucun autre apôtre, si ce n'est Jacques, le frère du Seigneur. Dans ce que je vous écris, voici, devant Dieu, je ne mens point. J'allai ensuite dans les contrées de la Syrie et de la Cilicie. Or j'étais inconnu de visage aux églises de Judée qui sont en Christ. Seulement, elles avaient entendu dire « Celui qui autrefois nous persécutait annonce maintenant la foi qu'il s'efforçait alors de détruire. » Et elles glorifiaient Dieu à mon sujet. »

0: Il est 15h. 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
2: Pour cet épisode de Un Pasteur vous répond, je suis accompagné de mon cher ami Philippe Viguet. Philippe, bonjour.
3: Bonjour.
2: Je crois que c'est important que tu te présentes pour cet épisode.
3: Oui, Philippe Viguet, pasteur depuis près de 10 ans à Villeurbanne-QC.
2: C'est lui qui a pris ma place.
3: Et comme je dis souvent, j'étais irremplaçable, donc j'ai juste pris la suite, pas la place. Père de 4 enfants, Elena qui a 12 ans, Timothée qui a 10 ans, Clarisse 7 ans et Adeline qui a 2 ans. Donc 4 jeunes enfants. Et voilà, très heureux d'être pasteur et papa.
2: D'ici quelques jours, ce sera la fête des pères au moment où nous enregistrons cet épisode. Et ça tombe bien parce que, Philippe, tu as publié ce livre aux éditions Clé. Je le montre à la caméra, à la découverte du père. Alors, ce livre m'a ému à plusieurs reprises. Je le trouve remarquable et puis assez pertinent. Parfois surprenant, en tout le cas, on te découvre et on découvre ta famille de façon très, très directe et très personnelle. Alors, on va rentrer un peu dans l'étude de cette question, un peu, ce sera utile pour ceux qui nous écoutent. En réalité, beaucoup de gens estiment que Dieu est un père dur, qu'il faut presque calmer par différentes offrandes, différentes techniques, différents rituels ou manières de se comporter. T'en penses quoi, toi ?
3: C'est vrai que quand on lit les Écritures, il y a un contexte à comprendre dans chaque chose qui est dite et comment c'est dit.
2: Okay.
3: Et quand on ne comprend pas le contexte, on peut penser que Dieu est violent, ou que Dieu est dur, ou que Dieu prend plaisir finalement des fois à voir souffrir les gens. Parce qu'il y a de la violence dans l'Ancien Testament. Mais quand tu regardes
2: parfois,
3: vraiment...
2: c'est de la violence de la vie. C'est pas simplement de la violence qui pourrait être liée à la foi ou à la question de Dieu. Ouais.
3: Mais quand tu regardes vraiment l'Ancien Testament dans son ensemble, j'ai relevé les versets qui parlent de Dieu en tant que père. Ça ne parle jamais du père en tant que père dur de cœur. Tous les passages qui parlent de Dieu en tant que père montrent sa tendresse, parlent de sa compassion, parlent de son désir d'aller vers les gens. Et des fois, on lit peut-être... Il y a deux grands événements, en fait, dans l'Ancien Testament où Dieu va manifester de manière un peu plus claire sa colère. Et finalement, de dire stop à certaines pratiques. Il y a la conquête de Canaan.
2: Oui.
3: Et puis ensuite, il y a l'exil avec la destruction de Jérusalem. Mais tu dis dans... puis il y a le déluge avant ça, mais tu dis dans une histoire de milliers d'années, t'as trois événements majeurs où Dieu va dire stop.
2: Ouais, et puis je pourrais renvoyer les auditeurs à l'épisode qui traite est-ce que Dieu est coupable de génocide, où on parle de cette question, parce qu'il faut quand même aussi, et j'imagine que tu seras d'accord avec moi, réaliser que dans le contexte historique, les pratiques des Cananéens de l'époque, attestées par l'archéologie, étaient absolument innommables, jusqu'à brûler vivants des enfants en offrande au dieu Moloch, des choses qui n'ont pas pu être stoppées si ce n'est par un jugement définitif qui permettait de cesser ce genre de pratique.
3: Donc quand on regarde vraiment l'Ancien Testament, on voit des milliers d'années de patience avec quelques moments où le jugement est révélé. Donc l'histoire de l'Ancien Testament est vraiment l'histoire d'un père qui va chercher ses enfants, qui les accompagne, qui leur donne des avertissements, qui les dirige, qui les encourage, qui les reprend, qui les construit, qui les équipe, plein de choses positives. Et jamais la Bible nous dit que Dieu dans son cœur est dur. En fait, on voit que Dieu, à certains moments, en réponse à la dureté du cœur de l'homme, va répondre dans ce langage de dureté.
2: Okay.
3: Mais il se force à devenir dur quelque part. La Bible ne dit jamais que Dieu se force à être plein de compassion et être doux. Mais par contre, il va dire plusieurs fois, je dois me faire violence. Pourquoi est-ce que je voudrais du mal à vous, mes enfants ? Les versets le formulent comme ça. Il doit se faire violence pour les corriger parce que son cœur de père est dans sa nature un cœur extrêmement doux.
2: Je pense qu'une partie de la problématique que nous avons avec ça, c'est que Quand on imagine un Dieu qui est Père, et c'est vraiment la prière du Notre Père qui est aux cieux, il y a cette tendresse qui s'exprime, mais elle peut être masquée, cette tendresse, par des expériences humaines difficiles. On n'a pas tous eu le privilège d'un Père aimant. Certains l'ont eu, c'est certainement mon cas à bien des égards. Je crois que c'est ton cas aussi. Mais d'autres ont
3: Absolument.
2: eu des Pères vraiment durs et difficiles. Et donc l'équation Dieu est Père, ça peut être une équation douloureuse, rien que par l'évocation du terme. Comment tu ferais pour aider ces personnes à passer outre cette réalisation?
3: Bah justement, étudier la Bible pour ce qu'elle dit du Père nous permet à être réconciliés avec qui Dieu est en tant que Père. Et Paul disait que c'était le cœur de son ministère, le ministère de la réconciliation. Et je pense que nous avons besoin d'être réconciliation, d'être réconciliés avec Dieu pour qui il est vraiment. Et autant les non-chrétiens que les chrétiens, des fois, dans nos mauvaises compréhensions de qui Dieu est. Et je pense que plus j'ai étudié les versets qui parlent de Dieu en tant que Père, plus j'ai été réconcilié avec comment Dieu agit vraiment dans cette paternité qui est bonne, qui est favorable, qui est équilibrée, qui est sage, qui est douce. Voilà, plus j'ai creusé les Écritures sur Dieu en tant que Père, plus cette compréhension de Dieu en tant que Père est devenue un réconfort pour moi.
2: Et c'est sûr que ce que tu évoques, donc, c'est de faire l'inverse, c'est-à-dire de ne pas prendre le modèle de père que nous avons eu, qui sera de toute façon imparfait, et le projeter sur Dieu, mais plutôt de partir de la manière dont Dieu se présente en tant que père, et ben de se l'imposer au moins à soi, pour devenir un père aimant à l'image du Père céleste, mais aussi peut-être pour pouvoir prendre de la distance ou du recul avec des mauvais exemples que nous avons pu subir et très généralement et très certainement avec des pères imparfaits que nous avons pu subir. Donc c'est vraiment une démarche inverse en fait. Alors en théologie, lorsqu'on parle de la paternité de Dieu, Dieu est Père, on s'intéresse à son identité théologique, notamment son rapport avec le Fils, Jésus-Christ, rarement de son rôle de Père. Pourquoi?
3: Je t'avoue que ça me questionne aussi. Je me souviendrai toujours de mon premier cours de théologie systématique, un de mes premiers, où le prof nous dit, voilà, écrivez tous les termes négatifs qui parlent de Dieu. Invisible, incompréhensible, infini, illimité. Et en fait, tu t'aperçois que beaucoup de termes que nous utilisons pour comprendre Dieu sont en opposition à qui nous sommes. Et oui, ça nous émerveille, mais ça crée aussi une certaine distance.
2: Bien sûr, parce qu'il est tellement autre, il est au-delà de nous.
3: Et parfois, la théologie peut avoir tendance, quand on se concentre sur ces aspects-là, à créer un peu de distance avec Dieu. Et ce que j'aime avec le côté de père, c'est qu'il n'y a presque rien de plus commun dans notre expérience humaine que celle d'un père. C'est quelque chose de très concret, quelque chose qui a du sens, quelque chose qui nous touche dans notre quotidien. Et Dieu veut se faire connaître comme ça. Pas juste comme celui qui est omnipotent, omniprésent, omniscient, et il l'est, et qu'il soit glorifié parce que c'est une bonne chose qu'il ait tout ça, et surtout en faveur de ceux qui sont ses enfants. Mais il est aussi proche. C'est aussi un père qui veut avoir une relation profonde, un père qui veut nous éduquer, nous accompagner, nous entourer, nous aimer. Et parfois, on passe un petit peu à côté de tout cet aspect très très proche et intime de Dieu en tant que père. En termes d'études théologiques, en tout cas.
2: Oui, c'est ça, oui. Parce que s'il est père, on est son enfant, et donc tout de suite, ça ouvre une piste énorme de réflexion à ce sujet. Alors,
3: Alors, le livre n'est pas une étude théologique, hein, c'est un petit peu là, on parle du raisonnement. Je prends 52 chapitres qui sont très très pratiques sur le contraste un petit peu de notre expérience terrestre avec comment Dieu lui vit. Voilà cet aspect-là aussi. Donc, par exemple, un exemple tout simple, Dieu qui est saint. On parle de la sainteté de Dieu, des fois ça fait un peu peur, ça crée on pense de la montagne sainte, faut pas toucher. Mentalement, des fois ça crée de la distance. Quand t'es papa, tu changes des couches. Les couches, c'est pas pur.
2: Tu as raison, et moi je revendique en tant que grand-père que je me suis occupé des couches de mes enfants, mais pas de mes petits-enfants.
3: Et dans ce processus-là, t'as qu'une envie, c'est que l'enfant devienne propre. Et Dieu en tant que Père qui nous accompagne dans la sainteté, ben quand tu vois ce parallèle tout simple, mais bien sûr, la saleté du péché, elle est encore pire que la saleté des couches. Bien sûr, Dieu va nous en sortir. Bien sûr, il va nous appeler à être propre, à être pur. Et on voit quelque chose dans la vie concrète qui finalement nous fait voir la beauté de cet attribut de Dieu plutôt que de la peur, de la crainte, de la distance par rapport à qui Dieu est. Et sa nature est une bonne chose.
2: Voilà. On va revenir sur les aspects un peu plus personnels de ton livre parce que c'est un livre en fait à anecdotes vie déviguée. Enfin, on rentre dans votre vie de famille dans ce livre. Mais avant de rentrer un peu dans cette perspective, comment est-ce que mieux comprendre Dieu en tant que Père peut nous aider à nous approcher de lui?
3: Personnellement, cette étude m'a beaucoup encouragé dans ma vie de prière.
2: Ok.
3: De voir Dieu, qui est un père qui dans sa, il s'est donné le nom de père parce qu'il aime les enfants. Et il veut avoir une grande famille. Et ça m'a, émotionnellement, ça me touche de savoir à quel point Dieu est favorable pour ceux qui sont dans sa famille. À quel point il a envie de s'investir, à quel point il a envie d'entourer, à quel point il a vraiment envie d'aimer. Et parfois, on crée nous-mêmes des obstacles pour recevoir ce que Dieu veut donner, parce qu'on pense qu'on ne le mérite pas, qu'on n'est pas à cette place-là. Et quand on comprend vraiment le cœur de Dieu en tant que père qui aime profondément sa famille, c'est juste une joie énorme d'être dans cette famille et de pouvoir passer du temps avec notre papa.
2: C'est clair. Et j'imagine, bon, ceux qui nous écoutent parfois n'ont pas eu le privilège ou n'ont pas encore eu le temps de devenir père. Et on peut voir un peu comme cette contrainte du père qui, lorsqu'on est adolescent, etc. Mais lorsqu'on passe de l'autre côté et qu'on tient dans ses mains un enfant, le rapport change énormément. On veut le meilleur pour son enfant. Mm-hmm. On veut le meilleur. Avec tout ce que ça peut représenter dans notre pensée. Et effectivement, de projeter cette bonne ambition, ce beau désir de relation, d'intimité, cette fierté aussi de voir dans son fils, sa fille, une partie de son conjoint, une partie de soi-même. De son image. Donc ça devient quelque chose de très fort, qui est motivant, qui est beau. Et donc effectivement, ça nous aide à voir, mais Dieu a cette intention aussi à notre égard. Et ça c'est chouette. Alors, dans ton livre, tu as choisi de te mettre à découvert, c'est le moins qu'on puisse dire, parce qu'on rentre vraiment dans les repas de famille, les conflits de famille, les discussions de famille, dans les violences de... Non, ça, il n'y en a pas. Mais dans la vie de...
3: Mon épouse est une ancêtre, enfin une descendante de samouraï, donc je fais attention à ce que je dis et à ce que je fais.
2: Je crois que tu as raison, je la connaissais pas comme une femme violente, mais on ne sait jamais, tu as raison, la génétique pourrait prendre le contrôle. Alors pourquoi tu as choisi cette approche déjà, et puis tu parles beaucoup de tes limites, de tes échecs en tant que père, pourquoi?
3: Bon, premièrement, je... c'est la réalité. Dans la paternité, on est toujours frustré de nos limites qui sont vraiment là. Dans les limites qu'on a en tant que père, de pouvoir bien planifier la journée, la vie des enfants, de pouvoir bien les accompagner, bien les équiper. Et en contraste, de voir les moyens que Dieu a mis en place pour accomplir ces choses, qui va tellement plus loin que ce qu'on peut faire nous en tant que père, et libérateur. Et de voir que le plus grand privilège qu'on a en tant que père, c'est d'introduire nos enfants au Père Céleste. Et moi, j'aime bien comment les enfants m'appellent maintenant. Ils me disent « t'es notre deuxième père préféré
2: ». Waouh. Ils ont été formatés là sur cette idée. Alors justement, comment est-ce qu'ils ont vécu, tes enfants, l'écriture de ce livre?
3: Alors c'était vraiment chouette parce qu'on a pris environ 2 mois, on a pris une cinquantaine de passages qui parlent de Dieu en tant que père. Et tous les matins, on prenait un texte et on l'étudiait ensemble. Et puis après, ils allaient à l'école, puis moi j'ai écrit un chapitre. Donc on a fait comme ça sur 52 chapitres en son temps quelques journées, sur une période un peu plus de 2 mois. Et on a fait ça en famille. Alors pendant 10 ans, j'avais écrit un petit peu les anecdotes de la famille, quelques histoires, quelques dialogues, pour pouvoir m'en souvenir. Et puis dans ces moments de discussion, on essayait de se rappeler peut-être d'autres anecdotes qui allaient avec le thème de l'attribut de Dieu qu'on étudie ensemble. Alors j'ai demandé la permission aux enfants, est-ce que vous êtes prêts à ce qu'on se dévoile avec nos côtés positifs et négatifs? Et ils étaient contents de le faire.
2: Okay.
3: Moi j'étais très content de faire un projet en famille. C'est sûr qu'en tant que papa, on a On cherche souvent des opportunités pour parler de ses enfants parce qu'on
2: On
3: les
2: est
3: aime et
2: fiers,
3: on est
2: bien
3: fiers.
2: sûr, bien sûr.
3: Donc c'est un petit peu un rêve de papa de pouvoir juste partager plein d'anecdotes, certaines touchantes et certaines un peu embarrassantes, mais ça a vraiment été une joie. Et puis une fierté aussi pour les enfants. Et puis une occasion de témoignage. Ils ont pu le partager à des maîtresses, à des profs de musique, à des gens autour de eux. Prendre position à des amis des amis de classe et leurs parents. Ça a vraiment été un bel outil pour eux d'avoir une conversation prolongée sur Dieu.
2: Tu as eu des retours un peu de gens qui n'étaient pas de la foi chrétienne, mais qui ont lu ce livre un peu sur... parce que c'est très anecdotique, en même temps il y a des remarques très, très pertinentes sur la personne de Dieu, il y a bien sûr des méditations centrées sur des versets à ce sujet, mais est-ce que tu as eu des retours de gens qui ont complètement extérieurs à la foi, se sont plongés dans ce livre, qu'est-ce qu'ils t'ont dit à ce sujet?
3: Et les gens qui m'ont fait un retour m'ont souvent dit qu'ils l'avaient lu en 1 ou 2 jours
2: Ah oui?
3: et que c'était souvent justement à cause des anecdotes à la fin de chaque chapitre ou au début qui leur donnaient envie d'aller au chapitre suivant. Et puis surtout les gens qui connaissent nos familles, notre
2: Bien sûr.
3: famille nous ont reconnus, nous ont vus et ont apprécié passer ce moment un peu prolongé avec nous. Mais en écrivant ce livre, je reviens sur l'idée de la réconciliation avec Dieu. Je pense que no notre génération a rejeté Dieu en tant que père. Et de voir le côté vraiment bon, bienveillant, doux, tendre, que Dieu revendique vraiment en tant que père, révèle quelque chose qui mène vers la voie de la réconciliation. Alors tu disais, la vie sur terre peut être dure, la vie chrétienne aussi peut être dure, mais ce n'est pas parce que la vie est dure, en conséquence du péché, que Dieu qui a créé ce monde est dur. Et des fois, on a du mal à faire la part des choses.
2: Exact.
3: Et découvrir qu'on a un Dieu qui, au contraire, dans ce monde dur, est notre respiration, est notre confort, est notre douceur, apporte beaucoup, beaucoup d'espoir.
2: Ok. Wow. En tout cas, moi, je vous recommande la lecture de ce livre donc, qui s'intitule À la découverte du Père, publié aux éditions Clé, illustré par Claire Omer. Un excellent livre qui se lit facilement, touchant. Et puis, je trouve que dans un climat où aujourd'hui les pères sont les losers, hein, donc, dès que vous regardez une série télé, les pères sont vraiment absents ou bien idiots ou bien incapables de comprendre ce qui se passe ou durs. Ou... Enfin, y a rarement des films qui montrent la noblesse de l'appel paternel dans une vie, pourtant très important dans la construction psychologique d'un enfant. Ce livre est un encouragement à être père, avec passion, avec joie, avec humilité. Et puis, bien sûr, en faisant l'observation que c'est un appel qui est noble et puis qui reflète aussi quelque chose de très noble dans la personne de Dieu. Et la deuxième réflexion que je voudrais laisser, et je vais la formuler sous forme de question, si quelqu'un nous écoute ici, complètement étranger à la foi chrétienne, et découvre, ah, Dieu peut être père, mais donc comment je deviens son enfant? Tu lui dis quoi?
3: La Bible parle souvent de Dieu qui souhaite être le Père d'une multitude.
2: Ok.
3: Et pour nous faire connaître qui il est vraiment, parce qu'on a beaucoup d'a priori qui font qu'on a besoin de réconciliation avec Dieu, parce qu'on croit des choses qui sont erronées. Il a envoyé son Fils pour nous montrer qui il était. Et je connais personne qui a parlé de manière autant aussi favorable de son Père que Jésus. Jésus nous parle de son Père comme la personne à connaître, la personne avec qui passer du temps, la personne à découvrir, la personne dans laquelle espérer. Jésus est celui que Dieu a envoyé pour nous faire connaître qui il est vraiment et aussi pour nous donner le moyen. Et j'aime beaucoup Romains 8, je pense que c'est autour de 29, qui dit que Jésus a été envoyé pour être le premier parmi un grand nombre de frères. Et Jésus nous donne l'invitation de croire en lui et de croire en son Père, croire dans ce qu'il a fait pour nous. Il est venu à la croix. Il est venu porter justement la dureté des conséquences de nos fautes, voilà, du monde, pour qu'on puisse connaître la douceur du Père.
2: Et concrètement, il nous demande de devenir son enfant par la foi, c'est-à-dire en reconnaissant que cette distance, elle a pour origine le péché, mais que Christ est venu pour couvrir cette distance, il est venu pour porter le fardeau de notre péché. Alors que nous venons à lui en disant, Seigneur, enfin Père, je reconnais, je suis indigne d'être ton enfant, mais tu m'invites et tu m'accueilles. Je viens par la foi, dépouillé de toute prétention, par la seule confiance dans ton amour et ton œuvre à la croix pour couvrir mes péchés. Merci de me prendre dans les bras. Alors, il y a cette parabole extraordinaire qu'on appelle du fils prodigue, mais c'est en fait une histoire plus large, puisqu'il y a deux fils dans cette histoire. Mais on voit un père qui court vers son fils, qui s'était perdu dans des chemins vraiment terribles, et qui le revêt de dignité, qui lui remet des sandales, des vêtements, une bague, et qui le lave finalement de toutes ses impuretés. Et ça, c'est l'invitation du christianisme.
3: Mmh. Avec la partie de repentance aussi, d'accepter que si Dieu est le Père, on a le privilège d'être enfant, mais on prend pas ce rôle de vouloir avoir la première place ou de vouloir tout décider.
2: C'est ça.
3: Dieu nous donne beaucoup, beaucoup de liberté dans sa famille, mais il faut le reconnaître que c'est lui finalement qui a cette place d'honneur.
2: Ouais. L'un des termes théologiques les plus puissants pour parler du salut qui nous est accordé, c'est le terme adoption. Et voilà, nous sommes adoptés, nous bénéficions d'une adoption extraordinaire du Dieu créateur. Et j'espère que ce sera une découverte qui vous intéressera, soit par la lecture du livre À la découverte du père de Philippe, soit par la lecture d'un évangile, évidemment, et tu seras d'accord avec ça, beaucoup plus importante pour découvrir qui est ce père qui nous a aimés. Merci, j'espère que cet épisode vous a encouragé, et puis à la prochaine. Merci Philippe.
3: Avec plaisir.
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1: Amen, amen, amen. Nous vous disons bonjour. Shalom. Shalom, c'est la meilleure chose, c'est la paix de Dieu avec tout ce qu'elle contient. Ce matin, je sais pas si là où vous êtes, c'est le matin, mais en tout cas, que Dieu, vraiment vous soyez connectés, parce que c'est Dieu qui a voulu que vous soyez connectés, que vous soyez là devant cette station de radio. Donc, nous allons remettre, vous êtes toujours avec le pasteur Kizintam, donc nous allons remettre la séance entre les mains du Seigneur ce matin. Seigneur, nous te disons merci, nous sommes reconnaissants pour ce que tu as commencé, parce que nous savons que tu nous amènes tous quelque part, aussi bien les personnes que nous sommes, que celles qui sont connectées. Nous savons, Père, que tu veux atteindre un but, et ainsi nous prions pour toutes ces personnes qui vont écouter ce message, Seigneur, que ce que tu t'es fixé comme objectif soit atteint dans leur vie, afin que ton seul nom soit glorifié et que les vies soient épanouies et que les destinées soient libérées, afin que, Seigneur, le divin soit manifesté sur la terre à travers les familles, l'institution du mariage. Merci, Seigneur, nous nous diminuons véritablement. Saint-Esprit de Dieu, Père, prends le contrôle et dis au peuple ce que tu as préparé au nom de Jésus-Christ. Amen.
2: La première responsabilité du chrétien ici, d'accord, est d'abord spirituelle. L'homme doit d'abord s'intéresser à sa femme, prendre soin spirituellement, d'accord. Et quand le spirituel est en train d'être restauré, physiquement, les choses s'établissent. Amen. Donc, le bon spirituel va influencer. Donc, la restauration ici, concernant les personnes qui avaient pour problème le non-respect, c'est d'abord que l'ordre va revenir dans le spirituel. Amen. Là, ça va commencer. La restauration commence par la réglementation de votre vie spirituelle. Parce que généralement, je vous assure que les problèmes des chrétiens se trouvent là-bas. C'est juste tout ce qui est terrestre, le matériel qui nous intéresse. On ne se préoccupe pas de ce que Dieu dit dans notre vie. Il y a un projet pour lequel nous sommes ensemble. Qu'est-ce que Dieu en pense? Amen. Donc, je vais laisser aussi mon mari dire quelques mots. Là, vous pouvez vous procurer les supports. Donc, que Dieu vous bénisse. Je vais passer la parole aussi à mon mari. Amen, amen, amen.
3: Amen, amen, amen. Vous êtes vraiment bénis. Au nom de Jésus, nous disons merci à maman, vraiment pour ces enseignements très enrichissants. Vraiment, ces points vraiment très capitaux qui vraiment vont aider nous les hommes. vraiment à pouvoir manifester en tout cas le potentiel que Dieu a mis en nous. Donc, quant à moi, ce que je voulais partager avec vous, c'est que, premier point, ce que nous devons comprendre, parce que ce qui intéresse l'homme, c'est quand on dit qu'il est chef. Tout homme veut être chef dans le foyer. Et tout homme veut que cela lui soit reconnu et dans le foyer. Et très souvent, nous ne comprenons pas que veut dire être chef selon Christ. Et nous voulons imposer notre autorité dans le foyer. Et lorsque nous voulons imposer notre autorité dans le foyer, très souvent, nous utilisons les méthodes de la chair. Nous utilisons la tyrannie, nous utilisons la violence, des fois la violence verbale. Nous sanctionnons durement. Donc, la première chose que le Seigneur m'a montré, c'est de me faire comprendre c'est quoi le chef selon Christ. Et c'est ce que nous avons lu dans le passage de Éphésiens 5, à partir du verset 22. Pour que Christ soit mon chef, je parle d'abord en dehors du foyer. Qu'est-ce que Christ a fait pour que moi j'accepte sa seigneurie sur ma vie? Parce que je ne le connaissais pas encore. La Bible dit que j'étais rebelle. J'étais égaré. J'allais ça et là. J'étais étranger à la vie de Dieu. Je marchais selon le prince de ce monde des ténèbres, selon Éphésiens 2. Alors, Christ m'a vu dans mon désarroi. Christ a eu compassion de moi et il a fait quelque chose de très important. Dieu a fait quelque chose de très important, c'est que il a payé un grand prix. Il a donné ce qui lui est cher, son fils unique. Il l'a livré pour nous. Il a condamné. La Bible dit que lui qui n'a point péché, il a fait devenir pécheur. Alors, quand moi, je saisis l'amour de Dieu pour moi, je suis troublé. Je commence à admirer l'amour de Dieu. Ça me dépasse. Et c'est parce que je saigne ce que Dieu a fait pour moi, alors je commence à accepter son amour. Je commence à accepter sa seigneurie sur ma vie. Je suis prêt maintenant à me soumettre à son autorité. Je suis prêt maintenant à lui donner toute ma vie. Je suis prêt à lui obéir. Mais avant ça, Jésus a fait quelque chose de très important. Et je n'étais même pas encore conscient en ce moment. Voilà en quoi est-ce que Jésus est chef. Alors, quand il vient maintenant dans le foyer, il dit que je suis chef, je le suis selon la pensée de Dieu et non selon la pensée du monde. Et Jésus dit que celui qui veut être chef, il faut d'abord qu'il soit serviteur. Vous voyez? Donc, c'est ça. Donc, le chef doit manifester d'abord l'amour, comme maman l'a dit. C'est quoi l'amour? L'amour ici, ce n'est pas un sentiment. Quand on parle de l'amour de Dieu, ce n'est pas un sentiment. Parce que quand Dieu voit le pécheur, sa justice le pousse à le punir, à le juger, à le condamner. Mais son amour lui vient au secours. Donc, Dieu laisse de côté sa justice et il manifeste son amour. Donc, vous voyez que ce n'est pas un sentiment en ce moment. C'est une décision que Dieu a prise de nous sauver. Et il a posé une action. Donc, l'amour se démontre. L'amour se manifeste. C'est pas seulement dans les paroles. Alors, qu'est-ce que Dieu a fait? Celui qui aime doit se sacrifier. Première chose. Tu dis que tu aimes ta femme. C'est pas dans les sentiments, hein, parce qu'elle va te blesser par son comportement, elle va te blesser par ses paroles. Mais toi, qu'est-ce que tu dois lui retourner? L'amour. Donc, des fois, tu dois te sacrifier. Des fois, tu as besoin de t'énerver, mais tu ne t'énerves pas. Tu lui montres l'amour. Donc, l'amour n'attend rien de retour. Et très souvent, nous voulons que notre femme mérite l'amour que nous lui donnons. Ou notre conjoint mérite l'amour que nous lui donnons. Non, l'amour de Dieu n'est pas comme ça. L'amour n'attend rien de retour. L'amour ne pose pas de conditions. Pour que je t'aime là, il faut que... Non, c'est parce qu'elle ne fait pas ceci. C'est pourquoi moi aussi je ne fais pas ça. Non, l'amour supporte tout. Ce sont des choses que nous connaissons en fait. Dès que nous sommes venus à Christ, un jour je parlais avec un frère qui venait d'avoir un problème avec sa femme et je le conseillais sur comment il doit aimer sa femme. À la fin il me dit, ah pasteur, tu sais je connais ces choses-là mais je n'arrive pas encore à les manifester. Je les connais mais je ne les pratique pas encore. Donc c'est ça aussi, la connaissance ne suffit pas. Quand la connaissance vient, il faut à un moment donné qu'elle se transforme en une connaissance expérimentale. Et ceci, c'est par un processus. Très souvent, quand les gens ont des problèmes dans le foyer et qu'ils viennent voir un homme de Dieu, oui, nous leur présentons ce verset que nous connaissons. Ah, femme, tu dois te soumettre. Marie, tu dois aimer ta femme. Ils le connaissent déjà. Quand vous dites ça seulement, ils vont aller, ils vont revenir, même problème. Parce qu'ils n'ont pas cette nature-là en eux. C'est seulement une connaissance. C'est pas encore transformé en nature chez eux. Donc, ils ne peuvent pas manifester cet amour-là que vous voulez qu'ils manifestent. C'est à travers un processus. C'est pourquoi maman a dit que un bébé spirituel ne peut pas aimer. Là, il faut que la femme donne du temps à son mari d'apprendre l'amour divin. Il faut que l'homme donne du temps à sa femme d'apprendre la soumission de Dieu. Parce qu'ils n'ont pas eu le temps de le faire dans le célibat ou dans le monde. Maintenant que ils se sont précipités pour se marier, ils se rendent compte qu'ils n'ont pas, ce caractère-là d'amour, cette nature amour de Dieu-là en eux. C'est maintenant que le Saint-Esprit va les amener. Donc, il faut un temps. Ce n'est pas de l'automatisme. Donc, l'amour est patient.
2: Mm-hmm. Amen.
3: Donc, je veux que ma femme se soumette. Je dois commencer à manifester l'amour de Dieu et je dois être patient dans la prière. faisant confiance à Dieu que c'est le Saint-Esprit va commencer à transformer mon partenaire. Je me rappelle quand j'avais, on était encore jeune, quand on avait des problèmes dans le foyer. Lorsqu'il y a une incompréhension ou bien lorsque je fais des reproches à mon épouse, lorsque je parle une fois, elle n'a pas saisi, je ne veux pas insister parce qu'après, ça peut amener des problèmes. Qu'est-ce que je fais? Je vais au Saint-Esprit, je pose le problème. Ah, Saint-Esprit, voici la situation. Je te confie mon épouse parce que je crois que c'est toi seul qui peux la transformer. Moi, je ne peux pas. Voilà. Donc, moi, je ne peux pas. Toi seul, tu peux. Et je vous assure, la force d'un couple, c'est lorsque les deux ont une relation avec le Saint-Esprit.
2: Alléluia.
3: Si vous n'avez pas une bonne relation avec le Saint-Esprit, ça ne va pas marcher. Parce que pendant que l'autre se confie au Saint-Esprit pour que l'autre soit changé, le second conjoint est rebelle. Lui n'est pas soumis à la parole. Lui n'est pas soumis à Dieu. Vous voyez? Donc, la force de notre couple, c'est cette relation intime-là que chacun a avec le Saint-Esprit. Alors, quand ça ne va pas, chacun va dans la prière, le Saint-Esprit le dit en même temps, mais tu sais, tu t'es mal comporté. Va t'excuser. En même temps, ça ne dit pas. Dis non, non, la décision que tu as prise là, elle n'est pas la juste. Elle n'est pas selon ma pensée. Faut laisser tomber. Vous voyez? Donc, la communion, mais la relation avec le Saint-Esprit doit être une force d'un couple. Si vous n'avez pas ça, vous allez souffrir. Donc, je disais que l'amour fait des preuves. La Bible dit que Dieu a démontré, Dieu a prouvé son amour envers nous. En ce que lorsque nous étions pécheurs, Christ est mort pour nous. Vous voyez? Donc, l'homme doit prouver son amour. C'est dans les petites choses et c'est au quotidien que nous devons prouver notre amour envers notre épouse. Et très souvent, c'est quand ça ne va pas. Ce n'est pas quand tout va bien que non, je vais aller acheter une rose, je vais aller acheter, je ne sais pas, un cadeau. C'est bon, mais quand ça ne va pas, quand elle adopte un comportement rebelle, ah oui, c'est là que Dieu veut que je manifeste le caractère amour agapant. Elle est rebelle, mais je dois la supporter. Je dois manifester l'amour. Je donne une instruction, elle ne fait pas. Quelle doit être mon attitude? Elle vient de mépriser mon autorité. Comment je dois me comporter? C'est ça l'amour. Ou bien la femme, ton mari vient de t'insulter. Ton mari vient de te déshonorer devant ses amis. Comment je dois me comporter? C'est ça. Mais bon, ce n'est pas de l'automatisme, comme je le disais. C'est vraiment, nous devons prendre le temps devant Dieu avec l'aide du Saint-Esprit et pas à pas, il va mettre ce caractère-là en nous. Au début, nous pouvons connaître des échecs, c'est-à-dire quand nous voulons manifester ce caractère-là, il peut nous arriver d'échouer. Mais c'est le processus par lequel le Saint-Esprit bâtit ce caractère-là. Donc, nous devons être persévérants. Nous devons vraiment rechercher véritablement, avec un désir ardent, de manifester la nature de Dieu et solliciter chaque fois l'œuvre du Saint-Esprit. Être connecté avec la parole. Amen. C'est vraiment très important. Et sans la méditation de la parole de Dieu, aucun fruit ne peut se manifester. Je vous assure. Si vous n'êtes pas un avec la parole, non pas seulement une lecture, mais une méditation profonde de la parole, rien ne peut se produire parce que la parole prend chair.
2: Amen.
3: Donc, s'il n'y a pas la parole, qu'est-ce qui va manifester la nature de Dieu? Rien. Donc, je ne dois pas être focalisé sur les défauts de mon conjoint.
2: Amen.
3: Ah, ça là, il faut vraiment demander l'aide du Saint-Esprit.
2: Amen.
3: Parce que chacun a un défaut.
2: Mm-hmm.
3: Chacun a quelque chose dans sa vie que l'autre lui reproche. Donc, si toi, tu te tiens, tu t'accroches sur les défauts de l'autre, ça veut dire que déjà devant Dieu, là, tu es condamnable.
2: Mm-hmm.
3: Parce que Dieu dit dans la prière de notre Père, il dit, pardonne-nous nos offenses comme nous pardonnons à ceux qui nous offensent. Donc, si je vois déjà que moi-même, j'offense chaque fois le Saint-Esprit, pourquoi alors je vais m'accrocher aux erreurs, aux défauts de mon conjoint? Donc, je reconnais que tel que moi-même, je suis fautif devant Dieu, c'est normal que l'autre aussi ait des défauts. Donc, au lieu de regarder ou bien d'être concentré sur ses défauts, je dois plutôt exalter, élever ces points positifs.
1: Amen.
3: Tout en ayant foi que ce Dieu-là qui transforme va transformer ses défauts en de bonnes qualités, en de bons caractères.
1: Amen.
3: Donc, nous avons essayé de relever quelques points, mais comme je le dis souvent, le Saint-Esprit est le meilleur enseignant.
1: Amen.
3: Même ce que nous disons ici, si le Saint-Esprit ne vous donne pas la révélation et ne produit pas cela en vous, vous ne pouvez pas y arriver. Donc très souvent, moi, la solution que je donne, c'est vraiment d'amener les gens à nouer une relation avec le Saint-Esprit.
1: Amen.
3: Et très souvent, je dis que nous avons l'impression de connaître le Saint-Esprit parce que quand nous naissons de nouveau, on présente très souvent les attributs du Saint-Esprit. Le Saint-Esprit enseigne, c'est l'esprit de vérité, c'est l'esprit de sainteté, comme le connaissons. Jusque-là, il n'y a pas de relation avec le Saint-Esprit. Nous connaissons la personne sans être en relation avec elle. Jusqu'au jour où une relation se noue. Donc, lorsque je commence à apprendre à écouter sa voix dans mon cœur lorsque le Saint-Esprit me parle. Parce que le Saint-Esprit parle à tout un chacun de nous. Il commence par la parole. Il prend la parole, mais il me parle au travers de la parole. Lorsque je lis la parole, j'ai l'impression que le Saint-Esprit me parle individuellement. Il commence par là, mais après, il va parler dans le cœur. Très souvent, les gens se limitent aux rêves, les gens se limitent aux visions. Ce sont des choses qui peuvent être erronées. Donc, quand le Saint-Esprit te parle dans le cœur, il y a une paix qui vient. Et il a sa façon de parler à tout un chacun. Et c'est à cette voix-là que nous devons être habitués. Et quand nous avons noué cette relation, vous allez voir qu'à chaque fois, le Saint-Esprit vous parle, il vous donne des instructions, il vous dirige dans la vie quotidienne. Vous allez voir que c'est pratique et ça vous donne la joie et ça vous évite beaucoup de choses. Et lorsque vous êtes à ce niveau-là, vous allez voir que votre vie de couple devient plus harmonieuse,
1: Amen.
3: Vous avez la paix, il y a moins de problèmes, vous vous comprenez, et puis vous allez de l'avant. Donc, soyez bénis, que le Seigneur nous aide beaucoup et que sa grâce repose sur nous. Alléluia.
1: Amen.
3: Amen, amen.
1: Vous avez noté avec moi les conseils qu'il a donnés lorsque vous avez constaté que vous êtes un couple qui a des problèmes de rébellion avec Dieu. Donc, c'est ça qu'il a relevé là. J'espère que vous serez présents la prochaine fois parce qu'on va terminer ce qu'on a commencé. Et donc, que Dieu vous bénisse, que sa grâce demeure avec chacun de nous. Nous pensons vous retrouver la prochaine fois. Demeurez dans la paix, dans la joie, que le Seigneur continue de se souvenir de vous. Oui, il faut que Dieu se souvienne de vous pour que les choses aillent mieux dans votre foyer. On va continuer le thème, la nocivité du non-respect des principes divins par les époux. Que Dieu vous bénisse. À la prochaine fois. Bye bye.
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Si demain est mon dernier jour, je ne regrette rien. 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En lui, j'ai tout investi, sans comprendre tous ses choix. Mais j'ai confiance en lui, ma foi dépasse mes espoirs. Et toi, comment tu vois ton dernier jour? T'as peur, tu n'y penses pas, en espérant que la mort t'oublie.

0: Voici sa parole pour aujourd'hui.
1: Lundi 25 mai. Toucher quelqu'un de son amour. Veillons les uns sur les autres pour nous inciter à l'amour et aux bonnes œuvres. Hébreux chapitre 10, verset 24. Si vous voulez être saint, quittez votre tour d'ivoire et commencez par mener une nouvelle campagne d'entraide. N'importe qui peut aimer ceux qui sont aimables, mais écoutez ce que dit Jésus. Aime tes ennemis. Fais en sorte qu'ils voient le meilleur de ton caractère, pas le pire. Si quelqu'un te fait souffrir, utilise toute ton énergie pour prier pour cette personne. Si quelqu'un te donne une claque au visage, accepte-la sans te rebiffer. Si quelqu'un t'arrache ta chemise, fais de ton plus beau manteau un joli paquet et offre-le lui en cadeau. Si quelqu'un profite de toi d'une manière ou d'une autre, saisis l'occasion de te comporter en serviteur. Oublie toute revanche. Que la générosité domine ta vie. Suis cette règle de vie qui est fort simple. Réfléchis à ce que tu souhaiterais que les autres fassent pour te faire plaisir. Puis, fais exactement cela pour eux. Si tu aimes seulement ceux qui sont faciles à aimer, espères-tu recevoir des félicitations? N'importe quel pécheur est capable d'en faire autant. Si tu aides seulement ceux qui vont t'aider, espères-tu recevoir une médaille pour ça? N'importe quel pécheur est capable d'en faire autant. Si tu donnes seulement pour recevoir quelque chose en retour, crois-tu que ce soit ça la charité? Les prêteurs à gages les plus avares font de même. Je te le dis, aime tes ennemis. Aide les gens et donne sans espérer quoi que ce soit en retour. Tu ne le regretteras jamais, c'est promis. Luc 6, versets 27 à 35. Suivre Jésus signifie aimer sans rien attendre en retour. Donner sans même attendre de merci. Pardonner, même si personne ne vous pardonne. Arriver avant l'heure, partir tard et vous donner tout entier, même si personne ne le remarque. Paul appelle ce style de vie une vocation céleste dans Philippiens 3,14, car aucun humain n'aurait pu l'inventer.
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0: Je peux vraiment dire que je viens d'une famille heureuse. J'ai eu une jeunesse et une enfance vraiment heureuse. J'ai deux bons parents qui sont toujours ensemble, qui s'aiment toujours. Puis j'ai une sœur qui est plus jeune que moi. Puis j'ai grandi dans une famille catholique pratiquante. C'est-à-dire que mes parents, eux autres, ils allaient nous amener à la messe ça, quand on était jeunes, presque tous les dimanches, je pourrais dire. Puis depuis que je suis petite, je m'intéresse aux questions de l'ordre spirituel, aux choses étranges, aux choses inconnues. Puis j'ai toujours cru à l'existence de Dieu, puis j'aimais beaucoup entendre parler de Jésus aussi. Mais par contre, même avec ça, je pensais que Dieu était bien lointain. En fait, je trouvais que je pensais que Dieu il l'avait mis sur la terre, puis il nous regardait aller, puis il intervenait pas trop, il agissait pas trop, puis j'ai grandi comme ça, puis au fur et à mesure que je vieillissais aussi, j'ai senti une espèce de vide intérieur. Puis je me posais des questions existentielles que beaucoup de gens se posent, comme d'où on vient, qui on est, où on va, qu'est-ce qui se passe après la mort. Je cherchais des réponses à ces questions-là, mais vraiment de façon pas de façon active, je dirais là. C'était quelque chose que je me posais comme question dans ma tête. Je réfléchissais à ça, mais j'en parlais pas vraiment à personne. Et puis donc c'est comme ça que j'ai grandi. Puis à un moment donné, j'ai fait mes études, je suis devenue infirmière. Puis un jour, j'ai quitté pour travailler dans le nord du Québec, à Coudjouac. Puis mon copain de l'époque, Thomas, qui est devenu maintenant mon mari, il m'accompagnait aussi. Puis dans le cadre de son travail, il a rencontré un chrétien. Cette personne-là, elle parlait à Thomas de la Bible, de Seigneur Jésus, du plan de salut. Puis Thomas a commencé à lire la Bible aussi. Puis il me parlait de ses lectures. Il me disait que nos péchés, mes péchés, que ce soit les miens ou ceux de n'importe qui, nous séparaient de Dieu. Puis il disait que le moyen pour aller au paradis un jour, c'est seulement de croire personnellement et de l'accepter personnellement le don que Dieu avait fait pour moi. C'est-à-dire que le Seigneur Jésus était venu, le Fils de Dieu était venu mourir sur la croix pour effacer mes péchés. Puis il me disait ça, puis il me disait aussi, surtout il me disait, mais crois-moi pas moi, crois ce qui est écrit, va voir dans la Bible, tu vas voir c'est écrit partout. Puis moi je trouvais ça un peu trop simple, j'ai été élevée dans une religion où il faut gagner notre ciel. Alors, je lisais quand même la Bible, puis souvent je pensais à ça, là. Ça me troublait même, je dirais. Je sentais que j'avais besoin d'être sauvée, mais je voulais me débrouiller par moi-même. Puis, entre-temps, on est revenu à Québec. Puis, on a eu un premier bébé, notre bébé Elliot. Et un soir de janvier 2007, j'étais toute seule avec bébé à la maison. Puis, c'était un de ces soirs où bébé avait une crise de colique assez épouvantable. Puis, je me souviens, un coup qui était calmé, je me suis vraiment effondrée sur le sofa. Puis, la télé était ouverte. Puis, là, c'est vraiment la sensation de découragement, ce vide-là qui est venu encore me frapper très fort. Puis, j'avais la sensation d'être perdue, je savais pas quoi faire. Puis, j'ai beaucoup pleuré ce soir-là, mais à un moment donné, j'ai prié. Puis, j'ai vraiment demandé à Dieu de m'aider. Je lui ai demandé de me faire un signe, parce que j'avais vraiment, vraiment besoin de savoir qui est là, de savoir qu'il se soucie de moi, dans le fond. Puis, à peu près vraiment au même moment où je lui demandais ça, de me faire un signe, à la télé, il y a une chanson qui s'est mise à jouer. Puis c'est une chanson en anglais, puis le refrain disait « Don't give up because you are loved ». Ça veut dire en français « N'abandonne pas car tu es aimé ». Puis j'ai vraiment su que à ce moment-là, c'était la réponse à mes prières. Je savais, puis je suis maintenant hors de tout doute que c'était lui qui m'avait répondu. Puis j'ai encore beaucoup pleuré après, mais plus de soulagement. Puis je lui ai demandé, en priant, de me pardonner mes péchés. Puis je lui ai demandé aussi, je lui ai surtout dit merci d'avoir envoyé Seigneur Jésus pour mourir à ma place sur la croix pour effacer mes péchés. Puis j'ai senti un énorme poids partir sur mes épaules à partir de ce moment-là. Et maintenant, aujourd'hui, je sais qu'un jour, je vais être éternellement avec le Seigneur dans le paradis. Mais c'est sûr que c'est pas parce que j'ai fait je suis meilleure que personne ou que j'ai gagné mon ciel, non, c'est vraiment seulement par la grâce de Dieu. Puis je me sentais vraiment perdue, mais maintenant j'ai retrouvé mon chemin. Puis il y a une parole dans la Bible, c'est le Seigneur Jésus qui parle et dit « Je suis le chemin, la vérité et la vie. Nul ne vient au Père que par moi. » Puis ça, c'est une parole qui me touche vraiment beaucoup puis qui a beaucoup de sens pour moi. Et maintenant que j'ai reçu ce si beau cadeau-là du salut, je peux vraiment, je suis pas parfaite, mais je peux que m'essayer de m'améliorer par sa grâce, par la grâce du Seigneur Jésus, chaque jour en attendant qu'il revienne me chercher. Puis la seule chose, c'est que je lui dirai jamais assez, merci Seigneur.
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2: J'étais un fils pour mon père, un fils tendre et unique auprès de ma mère. Proverbe 4, verset 3. Salomon a eu un bon père, David, et sa maman l'aimait tendrement. Vers la fin de la vie de son père, son frère Adonia voulut prendre la place qui lui était réservée. David avait promis à Bathsheba que leur fils Salomon régnerait et siégerait à sa place. Or, Adonia, son frère, s'auto-proclama roi. Bathsheba se rendit donc auprès de David et lui expliqua la situation. C'était une chose bien délicate à faire, car jamais David n'avait fait de reproche à Adonia sur ses désirs de régner. Bathsheba avait le cœur et la finesse d'une maman. Elle était là pour aider son mari à mettre en œuvre les décisions qu'il avait prises, tout en protégeant Salomon, le fils de sa consolation. 2 Samuel 12, verset 24. Ceci étant dit, Salomon fut éduqué avec le sentiment d'être un fils, d'avoir eu un père présent et une maman pleine de tendresse et d'amour. Il eut l'impression d'être unique. Tout n'était pas parfait, mais il y avait quelque chose de bon, un équilibre vital et constructif. En tant que parents, Dieu nous a donné l'autorité pour construire cet équilibre pour nos enfants, afin que chacun d'eux se sente unique. Mais bien au-delà, nous pouvons aimer nos proches si positivement qu'ils se sentiront comme une personne unique. Dans une société où tout s'écroule, nous pouvons encore construire des foyers sains. Et même si nous avons été attaqués et secoués, nous pouvons avoir une influence extrêmement bonne sur nos enfants. Nous pouvons prier pour eux et déverser dans leur vie la gloire du ciel par nos prières et notre foi. Mais nous pouvons aussi leur apporter de l'amour et des paroles dont ils se souviendront toute leur vie. Nous pouvons les prendre et les serrer dans nos bras d'amour. Je déclare, je ferai de mon enfant un être unique que j'aimerai d'une façon unique. Il se sentira spécial, aimé, en sécurité.
1: Extrait du livre 365 jours au cœur des proverbes de Jérémy et Annabelle Sourdrille.
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Et lève ta majesté, révèle la vérité. Achève ce que t'as commencé, la manifestation de ta royauté. Que ton nom soit respecté, ta souveraineté acceptée. Ce qui s'oppose à toi intercepté, éjecté de nos cœurs infectés.

0: Oui, règne, Seigneur, accomplis ton royaume ici-bas. Sans ta présence, mon cœur est si froid. À la fin, c'est toi qui décidera.
1: Toi seul.
0: Manifeste tes œuvres, accomplis ton plan. Tout s'accomplira en ton temps. C'est possible en Jésus par son sang. Et je le sais, tes projets sont grands.
1: Orgueil,
0: 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Je viens m'incliner devant le roi des cieux. J'ai la liberté d'un enfant vers son père. Et le saint tremblement d'un pécheur devant Dieu.

0: C'est pas faux, avec Jean-François Noël, prêtre et psychanalyste.
1: Toute démarche psychologique débouche sur une question spirituelle, qu'on le veuille ou non. C'est ce que j'appelle le point aveugle de la psychanalyse, c'est-à-dire autant moi j'avais besoin que vraiment on entende ma vie, mon enfance, ma famille, etc., autant elle a débouché sur une vraie question. Au fond, la psychanalyse, elle va travailler sur une certaine fatalité de ce qu'on est psychiquement, sans pour autant, et c'est là l'intérêt, répondre à l'avance à la question religieuse, à laquelle elle aboutit quoi qu'il arrive. Encore faut-il qu'on accepte qu'à l'extérieur, je redéfinisse les grandes questions de la vie qui sont où je vais, comment j'y vais, etc. Et ça, la psychanalyse, elle a suscité la question, mais elle n'a pas le droit d'y répondre. Or, s'il y a de l'inconscient entre ma mère et mon père, et entre ma mère et moi, etc., et entre chaque personne que je rencontre, pourquoi y aurait-il pas d'inconscient entre Dieu et moi ?
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Vous avez dit un bon apôtre ? Le mot « apôtre », qui signifie « chargé d'un message », avait un sens large et désignait les disciples du Christ, mais aussi le Christ lui-même et d'autres émissaires de la bonne parole. Jésus en restreint le sens quand il désigne en Luc 6,13 les 12 disciples qu'il va charger d'un apostolat, répandre la bonne parole alentour. Tout le monde connaît le mauvais apôtre qui va trahir et se pendre. Mais qui est le bon apôtre ? Il serait vain de chercher dans la Bible car cette mention n'y figure pas. Dans l'usage populaire, l'expression en est venue à désigner, toujours ironiquement d'ailleurs, une personne qui prétend à la vertu. Elle s'associe toujours dans les esprits à la fable de La Fontaine, le chat, la belette et le petit lapin. La belette et le petit lapin, se disputant un terrier, décident de prendre pour juge un chat qui passe pour homme de bien, Grippe Minot, un chat vivant comme un dévot ermite, un saint homme de chat. Lequel homme de bien tranche le débat d'une manière brutale, Grippe-mo, le bon apôtre, jetant des deux côtés la griffe en même temps, mit les plaideurs d'accord en croquant l'un et l'autre. Extrait du livre « Expression biblique expliquée » de Paul Desallemand et Yves Stalloni, paru aux éditions Chênes.

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car j'ai l'assurance que ni la mort, ni la vie, ni les anges, ni les dominations, ni la hauteur, ni la profondeur, ni aucune autre créature ne pourra nous séparer de l'amour de Dieu.

Dieu veut être un père pour toi. Il t'aime tellement. Il veut te remplir de son amour. Mais il veut pas te forcer parce que tu as le choix. Il met devant toi la vie et la mort. Choisis la vie. Parce que Dieu est un papa parfait et veut te combler. Donc accepte cet amour, car Jésus est mort à la croix pour toi.

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1: 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À partir des Évangiles, Florence Vancouaï raconte avec ses propres mots l'histoire de ces personnes qui ont croisé la route de Jésus.
2: Ils n'espéraient plus rien. D'après l'Évangile de Jean, chapitre 5, versets 2 à 9. 38 ans. 38 ans que cet homme était paralysé des jambes suite à un accident. Il ne se rappelait même plus comment était la vie quand il était jeune et plein d'énergie. Au début, ses parents avaient cru que cela ne durerait qu'un moment, qu'il s'en remettrait. Ensuite, ils avaient fait tous les pèlerinages possibles, offert des sacrifices coûteux, ils avaient fait prier les prêtres, mais rien. Incapable de travailler, il était revenu vivre chez eux, et à leur mort, son frère l'avait pris chez lui. Depuis des années, lors des fêtes juives, son frère le portait avec un voisin jusqu'au bassin de Bethesda, réputé pour ses miracles de guérison. Il repartait pour les festivités, puis revenait le chercher. Or, rien ne changeait. Il continuait ses prières. Mais cela devenait machinal, une routine, comme son quotidien marqué par le handicap. Au fil du temps, sa paralysie était devenue sa norme, sa seule façon de vivre. Un jour, alors qu'il avait été installé au bord du fameux bassin, il vit arriver un inconnu qui se planta devant lui et se mit à le regarder attentivement. Et l'étranger lui demanda « Veux-tu retrouver la santé ?» Ce fut comme si le temps s'arrêtait. Les pensées fusaient en lui. Bien sûr qu'il voulait être guéri. Ne venait-il pas depuis des années au bord de ce bassin, espérant que Dieu le sauverait? Pourtant, il fallait bien avouer que la vie sans handicap lui semblait impensable. Cela lui donnait le vertige. Qui serait-il sans sa paralysie? Que ferait-il? Où irait-il? Sans trop se dévoiler, il répondit « Maître, personne ne m'aide à aller dans le bassin, et si moi je m'y traîne, j'arrive toujours après les autres. » Il se rendait bien compte que ce n'était qu'une partie de la vérité, car il n'avait jamais osé demander l'aide de quelqu'un, pas même de son frère. Peu à peu, il s'était découragé et il s'était contenté de ses routines, sans attendre rien de plus. L'étranger lui dit alors, avec fermeté, « Lève-toi, prends ton brancard et marche. » Était-ce une moquerie cruelle? Mais l'étranger le regardait avec douceur et bonté. L'homme sentait lutter en lui ses vieux espoirs, ses découragements, ses excuses, ses frustrations et ses peurs. Mais l'étranger continuait à le regarder. Alors d'un coup, sans réfléchir, il osa. En se concentrant de toutes ses forces, il essaya de bouger sa jambe. Un fourmillement survint et il put la bouger. Alors, emporté par l'enthousiasme et encouragé par cet étranger, il continua jusqu'à se mettre debout. Les autres se rapprochèrent de lui, impressionnés. Lui, il voulait simplement remercier l'étranger, mais il avait disparu. Plus tard, il a appris qu'il avait rencontré Jésus.
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Romains 8, verset 28. Nous savons du reste que toutes choses concourent au bien de ceux qui aiment Dieu, de ceux qui sont appelés selon son dessein.

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0: Ok.
1: La vie chrétienne n'est pas facile, ce n'est pas un long fleuve tranquille, c'est un combat sans merci, contre des esprits hostiles. Satan et son escadrille nous prennent pour cible pour qu'on vacille, mais notre arme contre l'ennemi, c'est tenir ferme dans l'évangile. Nous puisons nos forces en Christ, qui a déjà tout accompli. Malgré l'épreuve, on résiste, sachant que la victoire est à lui. Nous sommes sans crainte pour la suite, un jour la lutte sera finie. En attendant, on se revêtit de l'armure de Dieu et de son Messie, en ceinture.

sollicitant pour qu'ils couvrent aussi nos arrières en leur partageant librement là où fait rage l'adversaire. Prions particulièrement pour les défis du ministère, qu'aucun stratagème de Satan ne réussisse à nous faire taire, mais que soit annoncé clairement dans le monde entier ce mystère. Jésus est le Tout-Puissant qui pour nous sauver s'est offert. Nous pouvons compter heureusement sur des personnes qui nous sont chères, des hommes et des femmes aimants, servant Dieu d'un cœur sincère, des équipiers encourageants, œuvrant en

Que la paix et l'amour, avec la foi, soient donnés aux frères et sœurs de la part de Dieu le Père et du Seigneur Jésus-Christ. Que la grâce soit avec tous ceux qui aiment notre Seigneur Jésus-Christ, d'un amour que rien ne peut corrompre.

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0: Ésaïe, chapitre 29. Malheur à Ariel, cité dont David fit sa demeure. Ajoutez année à année, laissez les fêtes accomplir leur cycle. Puis j'assiégerai Ariel. Il y aura des plaintes et des gémissements, et la ville sera pour moi comme un Ariel. Je t'investirai de toutes parts. Je te cernerai par des postes armés. J'élèverai contre toi des retranchements. Tu seras abaissé, ta parole viendra de terre, et les sons en seront étouffés par la poussière. Ta voix sortira de terre comme celle d'un spectre, et c'est de la poussière que tu murmureras tes discours. La multitude de tes ennemis sera comme une fine poussière, cette multitude de guerriers sera comme la balle qui vole, et cela tout à coup, en un instant. C'est de l'Éternel des armées que viendra le châtiment, avec des tonnerres, des tremblements de terre et un bruit formidable, avec l'ouragan et la tempête, et avec la flamme d'un feu dévorant. Et, comme il en est d'un songe, d'une vision nocturne, ainsi en sera-t-il de la multitude des nations qui combattront Ariel, de tous ceux qui l'attaqueront, elle et sa forteresse, et qui la serreront de près. Comme celui qui a faim rêve qu'il mange, puis s'éveille, l'estomac vide, et comme celui qui a soif rêve qu'il boit, puis s'éveille, épuisé et languissant. Ainsi en sera-t-il de la multitude des nations qui viendront attaquer la montagne de Sion. Soyez stupéfaits et étonnés. Fermez les yeux et devenez aveugles. Ils sont ivres, mais ce n'est pas de vin. Ils chancellent, mais ce n'est pas l'effet des liqueurs fortes. Car l'Éternel a répandu sur vous un esprit d'assoupissement. Il a fermé vos yeux. Il a voilé vos têtes. Toute la révélation est pour vous comme les mots d'un livre cacheté que l'on donne à un homme qui sait lire, en disant « Lis donc cela !» et qui répond « Je ne le puis, car il est cacheté !» Ou comme un livre que l'on donne à un homme qui ne sait pas lire, en disant « Lis donc cela !» et qui répond « Je ne sais pas lire !» Le Seigneur dit, « Quand ce peuple s'approche de moi, il m'honore de la bouche et des lèvres. Mais son cœur est éloigné de moi, et la crainte qu'il a de moi n'est qu'un précepte de tradition humaine. C'est pourquoi je frapperai encore ce peuple par des prodiges et des miracles. Et la sagesse de ses sages périra, et l'intelligence de ses hommes intelligents disparaîtra. Malheur à ceux qui cachent leurs desseins pour les dérober à l'Éternel, qui font leurs œuvres dans les ténèbres, et qui disent « Qui nous voit et qui nous connaît ?» Quelle perversité est la vôtre ! Le potier doit-il être considéré comme de l'argile, pour que l'ouvrage dise de l'ouvrier « Il ne m'a point fait ?» Pour que le vase dise du potier « Il n'a point d'intelligence ?» Encore un peu de temps, et le Liban se changera en verger, et le verger sera considéré comme une forêt. En ce jour-là, les sourds entendront les paroles du livre « Et, délivrés de l'obscurité et des ténèbres, les yeux des aveugles verront. Les malheureux se réjouiront de plus en plus en l'Éternel, et les pauvres feront du Saint d'Israël le sujet de leur allégresse. Car le violent ne sera plus, le moqueur aura fini, et tous ceux qui veillaient pour l'iniquité seront exterminés, ceux qui condamnaient les autres en justice, tendaient des pièges à qui défendait sa cause à la porte, et violait par la fraude les droits de l'innocent. C'est pourquoi ainsi parle l'Éternel à la maison de Jacob, lui qui a racheté Abraham. Maintenant Jacob ne rougira plus. Maintenant son visage ne pâlira plus. Car, lorsque ses enfants verront au milieu d'eux l'œuvre de ses mains, ils sanctifieront mon nom. Ils sanctifieront le saint de Jacob, et ils craindront le Dieu d'Israël. Ceux dont l'esprit s'égarait acquerront de l'intelligence, et ceux qui murmuraient recevront instruction.
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là, j'ai envie de respirer un peu. J'ai un rythme de vie où j'ai peut-être plus très bien que tant mais j'ai envie d'aller voir, de regarder, de m'offrir le temps de me taire. Ça s'appelle la liberté.

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Pourquoi on stresse tous? Pourquoi moi aussi je subis le mouvement? Et même mon flow, je le ralentirai délibérément pour qu'être lent soit enfin perçu comme un compliment.

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0: Bonjour, aujourd'hui c'est lundi et je suis heureux de te retrouver pour une nouvelle série de prières inspirées où tu vas être encouragé à recevoir la paix du Seigneur, la paix de Dieu, la douceur intérieure. Je prie que le Seigneur puisse t'amener cette paix profonde, cette paix qu'il t'a promis, que tu puisses le vivre au milieu de la tempête, au milieu du bruit, au milieu des choses de la vie, des situations difficiles de la vie. Le Seigneur t'a promis sa paix et cette paix, elle est pour toi. Je prie que tu puisses la vivre cette semaine, que quelque chose de nouveau se passe dans ton cœur afin que tu puisses vivre les situations que tu vis avec une paix profonde et surnaturelle au nom de Jésus-Christ. Alors, en préparant cette série, je l'ai préparée parce que je me suis souvenu d'un rêve que j'ai fait il y a environ 2 ans. Dans ce rêve, je disais que j'aimais le silence. Et à ce moment-là, lorsque j'ai dit « j'aime le silence », je me suis mis sur le sol, allongé ou à genoux, par terre, pour prier et pour entendre Dieu, alors qu'il y avait pas mal de personnes qui étaient autour de la table sur laquelle j'étais auparavant. Et alors que je me suis retrouvé sur le sol, j'ai pris ma Bible et je cherchais un espace vide sur un carton de prière inspirée. Vous savez, les cartons où je prenais mes notes pour prendre des notes. Et j'ai commencé à prendre des notes dans ce rêve et à écrire « silence dans la tempête ». Calme dans la tempête, silence pour écouter, silence pour entendre et connaître la volonté de Dieu. Et je me souviens que lorsque j'avais fait ce rêve, j'avais prêché un message dans notre église Plénitude. Et ça a été d'ailleurs jusqu'à aujourd'hui, je crois que c'est le 3e message qui a été le plus écouté de l'église et qui parlait de calme intérieur et de paix intérieure. Et j'ai pu le mettre également sur ma chaîne YouTube. Et là encore, c'est beaucoup, beaucoup, beaucoup de personnes ont écouté ce message suite à ce rêve que j'ai reçu de la part du Seigneur. Et je sentais que Dieu voulait que je partage avec toi, sous forme de série, ce thème de la paix, du silence et du calme intérieur. Alors on est lundi et comme chaque lundi, je salue des frères et des sœurs qui sont dans une ville, dans le monde. Et aujourd'hui, je veux saluer les frères et les sœurs qui sont à Montréal, donc au Québec, au Canada. Que le Seigneur vous bénisse abondamment alors que vous vivez à Montréal. Et si vous avez l'occasion de venir à Montréal, eh bien, en ce moment, on a vécu l'été indien et avec ces couleurs magnifiques de l'automne. Si vous venez au Canada, si vous venez au Québec, la meilleure période, c'est vraiment les 2 premières semaines d'octobre pour vivre cet été indien. C'est inégalable. Et si vous voulez manger quelque chose, à Montréal, faut absolument manger de la poutine. C'est vraiment très, très bon, la poutine. Alors, soit on déteste, soit on aime. Moi, j'aime beaucoup. Que Dieu vous bénisse, en tout cas. Et ça va avec le thème de la semaine également, parce que c'est une région qui est paisible. On vit ici dans un endroit qui est paisible. Et c'est sûr que si vous venez à Montréal, eh bien, il faut venir visiter le centre MCI qui se trouve à peu près à 3/4 d'heure, 1 heure de Montréal. Je veux aussi remercier, avant d'entrer dans le vif du sujet et la pensée du jour, remercier tous les partenaires. Je veux prendre le temps de vous remercier, vous tous qui soutenez l'œuvre de Dieu MCI mensuellement. C'est grâce à vous que vous êtes vous-même bénis et que des hommes et des femmes partout dans la francophonie, y compris à Montréal, sont bénis, peuvent recevoir le Seigneur, être touchés par le Seigneur, consolés, édifiés, construits, guéris, remplis du Saint-Esprit, parce que vous souteniez l'œuvre de Dieu. Alors la semaine dernière, on avait fait une série ensemble. J'avais partagé que je ne suis pas le Seigneur, mais je suis, donc du verbe suivre le Seigneur. On n'est pas appelé à être les Seigneurs, mais c'est lui le Seigneur. On doit se soumettre à lui et on doit faire attention à la voix qui nous dit de monter. Il y a une voix de Dieu, c'est celle qui nous dit de monter pour plus de révélation, plus d'intimité avec le Seigneur. Mais il y a une autre voix, celle du diable, qui nous dit de monter. Et là, c'est un orgueil. Voilà, charnel, humain, des choses humaines, etc. Alors, vous avez posé cette question, sur quoi tu bâtis ta vie? Sur quoi tu bâtis ta vie? Et avec Annabelle, on avait parlé de 3 niveaux de distinction dans notre vie. Et finalement, le 3e niveau, c'est celui où nous ne vivons plus pour nous-mêmes, mais on vit vraiment pour la gloire de Dieu. Et on avait terminé par un psaume où on a rendu gloire à Dieu. Rappelez-vous, on a prié encore, je rends gloire à Dieu pour ceci. Je glorifie le Seigneur pour cela. Alors, est-ce que tu es prêt à partager la pensée du jour ensemble? Alors la devise de prière inspirée, je la rappelle également chaque lundi. Voici cette devise: quels que soient les problèmes que tu rencontres et jusqu'à l'imminent retour de Jésus, arrête-toi pour prier et lire ta Bible tous les jours, marche dans l'amour et dans l'esprit, persévère dans la foi et dans la sainteté. Et donc, cette pensée du jour aujourd'hui que je partage avec toi, ça va être sur ces deux premiers mots, arrête-toi. C'est tout. Arrête-toi. Alors, il ne s'agit même pas aujourd'hui de partager sur s'arrêter pour prier ou pour lire la Bible. Non, juste, vraiment juste de s'arrêter. Il y a quelqu'un qui a besoin de s'arrêter et le passage que le Seigneur m'a mis à cœur, il se trouve dans Genèse au chapitre 25 et on va le lire avec toi, Marie.
1: Ses enfants grandirent. Ésaü devint un habile chasseur, un homme des champs. Mais Jacob fut un homme tranquille qui restait sous les tentes.
0: Alors, Jacob était un homme tranquille, merci Marie. Il était un homme, en fait, en hébreu, c'est tam. C'est tout simple comme mot, tam. Jacob était tam, il était tranquille. Et en fait, c'est traduit souvent par parfait, par complet, par accompli. Toutes les fois où on trouve ce mot dans l'Ancien Testament, c'est la seule fois où il est traduit comme tranquille. Donc, ça nous montre en fait quelque part quand même, puisque ça fait partie de la signification de ce mot-là. Jacob était parfait, Jacob était complet, Jacob était accompli, Jacob était tranquille. Donc, on a d'un côté Ésaü, en fait, lui, c'est un chasseur, voilà, c'est un homme de la campagne, il chasse, il court, voilà, c'est quelqu'un qui est actif. Et Jacob, lui, il est juste tranquille. Et on voit la différence entre les deux types de caractères. Parfois, on court comme Ésaü. On court comme Ésaü, on fait beaucoup de choses pour trouver parfois dans le monde ou dans les choses du monde ou chez les gens quelque chose qui nous manque. On est un peu semblable à Ésaü, vous voyez. Ésaü, il part comme s'il lui manquait quelque chose, mais Jacob, lui, il est parfait, il est accompli. Il a ce qu'il faut. Et en fait, du coup, comme il a ce qu'il faut, il reste paisible, tranquille. Il a pas besoin d'aller courir. Là, il y a des gens, ils vont constamment faire les magasins. Tu vas faire les magasins tous les jours, toutes les semaines. Parce qu'en fait, tu as toujours besoin d'avoir ce quelque chose que tu n'as pas. Et sinon, tu peux rester tranquille à la maison. Tu es satisfait. Tu es satisfait, comme Paul pouvait en parler. Voilà, ils se sont satisfaits de ce qu'ils avaient. Aujourd'hui, le Seigneur veut t'encourager à ne pas courir, mais à t'arrêter. À t'arrêter comme Jacob et à être tranquille, paisible, à prendre le temps de t'arrêter. On se court trop, on se fatigue trop, on s'aperçoit bien au bout d'un moment que les choses de ce monde et que les gens ne peuvent pas nous combler et répondre à nos besoins. Alors, que cherches-tu vraiment à courir comme ça? Je pensais à Azaël, c'était un homme dans l'Ancien Testament. La Bible dit qu'il avait les pieds légers comme une gazelle. Et en fait, on le voit à un moment, il court comme ça, d'ailleurs un petit peu bêtement, puisqu'il va commencer à courir derrière un homme de guerre et il va se faire tuer. Il avait les pieds comme une gazelle. Ah, il courait bien, il courait vite, mais il n'a pas fait attention. Fais attention, mon frère, ma sœur, de t'arrêter. Arrête de courir, de courir, de courir comme une gazelle, mais que tu puisses aujourd'hui t'arrêter. Même pas forcément pour, comme je le disais, lire la Bible ou prier, mais juste pour rester tranquille. Reste tranquille devant le Seigneur. Amen. Alors, on va lire le passage de l'encouragement du jour avec Marie dans l'évangile de Marc.
1: Ce même jour, sur le soir, Jésus leur dit « Passons à l'autre bord ». Après avoir renvoyé la foule, ils l'emmenèrent dans la barque où il se trouvait. Il y avait aussi d'autres barques avec lui. Il s'éleva un grand tourbillon. Et les flots se jetaient dans la barque au point qu'elle se remplissait déjà. Et lui, il dormait à la poupe sur le coussin. Ils le réveillèrent et lui dirent, « Maître, ne t'inquiètes-tu pas de ce que nous périssons ?» S'étant réveillé, il menaça le vent et dit à la mer, « Silence, tais-toi !» Et le vent cessa et il y eut un grand calme. Puis il leur dit, « Pourquoi avez-vous ainsi peur ?» Comment n'avez-vous point de foi? Ils furent saisis d'une grande frayeur et ils se dirent les uns aux autres, « Quel est donc celui-ci à qui obéissent même le vent et la mer? »
0: Amen. Alors, voilà un passage bien connu, hein, c'est celui de cette tempête. Et Jésus dit donc au verset 35, il dit, « Passons à l'autre bord. » Ça veut dire qu'il y a certaines tempêtes dans nos vies qui viennent pas du Seigneur, mais qui viennent à cause d'une direction du Seigneur. Dieu t'a amené quelque part et à cause de cette direction, te voilà maintenant dans une tempête. Comme le prophète Jérémie qui disait, mais Seigneur, je n'ai pas refusé d'être pasteur. Et se retrouve là dans une forme de tempête, la persécution. Donc il y a des tempêtes dans nos vies qui viennent parce qu'on a obéi au Seigneur. C'est pas Dieu qui les envoie, mais parce qu'il nous a parlé et nous a dit d'avancer, bah, on se retrouve dans la tempête. Et il est écrit, après avoir envoyé la foule, donc, ils vont l'emmener dans la barque. Et il y a peut-être un morceau de phrase qu'on oublie souvent, où il est écrit, il y avait aussi d'autres barques avec lui. Vous vous souvenez de ça? Souvent, on voit Jésus dans la barque et on s'imagine que la barque est seule. Mais il y avait d'autres barques qui étaient avec lui. Est-ce que vous vous souveniez de ça? Les autres barques qui étaient là avec lui, alors que Jésus dormait dans la barque. Et ça nous montre que souvent, on a l'impression d'être les seuls dans le problème. On a l'impression d'être les seuls dans la tempête. On oublie qu'il y a d'autres barques. Et parfois, je parle avec des frères ou autres, et on a l'impression que, ou ils ont l'impression d'être seuls et qu'ils sont les seuls sur terre à vivre la chose. Et je les encourage en disant, mais tu n'es pas seul. Tu n'es pas seul. Et je dis souvent, ce n'est pas anormal. La situation dans laquelle tu vis, elle n'est pas anormale. Ce sont les mêmes difficultés. Pierre en parlera. La fournaise qui sévit au milieu de nous. Et donc, alors qu'ils sont là avec plusieurs barques, il est écrit qu'il va s'élever un grand tourbillon. En fait, en grec, c'est vraiment deux mots. Lelaps anemos. C'est deux mots qui, chacun, veut dire tempête et tourbillon. Mais jamais ces mots ne sont utilisés pour parler d'une simple tempête. C'est vraiment utilisé pour parler d'un plus qu'une rafale. C'est un vent qui fracasse tout. Une tempête qui brise tout. Avec de gros nuages noirs, d'orages, une très très forte, un des flots de pluie, un vent qui renverse tout. Tout ça, vous pouvez le voir dans le mot strong. Et donc, c'était pas une simple tempête, c'était vraiment une grosse tempête. Et qu'est-ce que fait Jésus au milieu de cette grosse tempête, de cet orage terrible? Il dort. Et lui, il dormait à la poupe. Alors Jésus est censé être le leader, il est censé être devant, mais il est à l'arrière. Jésus, tu es censé être là, réveillé, au milieu de ma tempête, mais tu es à l'arrière. Et d'ailleurs, à l'arrière, c'était là où on se mettait, donc à la poupe, à côté du Seigneur Jésus-Christ, pour pagayer, donc pour ramer. On se mettait à cet endroit-là, donc c'était quand même quelque part un endroit où on pouvait diriger le bateau. Mais au lieu de diriger le bateau, bah, Jésus dort dans le bateau. Et non seulement il dort dans le bateau à la poupe, donc à l'arrière du bateau, mais il dort sur un coussin. Et vraiment, le terme qui est utilisé, c'est un oreiller. Il dormait sur un oreiller. Comment c'est possible de dormir dans une tempête? On ne parle pas de la pluie. Déjà, imagine-toi, tu dors sous la pluie. Tu es à l'extérieur, tu es dans la barque, tu dors sous la pluie. Déjà, tu te sens les gouttes là qui te tombent dessus. Des fois, si tu as deux, trois gouttes qui vont te tomber dessus dans la nuit, tu vas te réveiller, tu vas te demander qu'est-ce qui se passe. Lui, ce n'est pas quelques gouttes. Il y a vraiment un fracas, il y a un vacarme, il y a du bruit, il y a de la pluie, et des grosses gouttes de pluie, plus que des grosses gouttes, parce qu'en fait, c'est vraiment des flots qui commencent à remplir la barque, et au point où les disciples pensent que c'est fini, qu'ils sont en train de mourir, alors qu'ils ont déjà vu des tempêtes. Mais celle-là, ce n'est pas une tempête comme les autres. Donc, la barque, ça veut dire que même le coussin, l'oreiller sur lequel Jésus dormait, bah, il était trempé. Et Jésus lui-même devait être trempé. Et pourtant, il réussit à dormir en étant trempé. Waouh! Et en même temps, Jésus, le leader qui devait nous diriger, il est là, il est confortable. En tout cas, au bout, plus confortable que nous. Et il dort. Et il reste là dans la tempête. Et donc, il se lève, on le sait, et va dire « Silence, tais-toi ». C'est pas à nous que Jésus dit de se taire dans la tempête. Jésus ne nous dit pas de se taire, de nous taire. Mais Jésus parle à la tempête. Et il dit à la tempête « Tais-toi ». Jésus ne nous parle pas avec violence, non, il nous parle avec amour, avec douceur, mais c'est à la tempête qu'il parle avec violence, avec une telle autorité, avec une telle force. Et les disciples vont être vraiment étonnés. Et il va leur dire « Mais comment n'avez-vous pas cru? Comment n'avez-vous pas eu de foi ?» Et quand tu connais intimement Jésus, c'est pas la peur qui vient, mais eux, ils vont être saisis d'une grande frayeur. Mais quand tu le connais intimement, tu n'as pas peur. tu as la paix, tu as la joie. C'est comme Goliath lorsqu'il s'est avancé dans le champ de bataille. Si c'était un bon père, peut-être ça l'était, s'il avait des enfants. Et son fils, quand il s'est avancé sur le champ de bataille, son fils s'est pas écrié et apeuré et affolé. Non, il devait se dire, ça c'est mon père. C'est le guerrier, c'est mon père. Mais les disciples, là, ils ont eu peur en fait, en voyant l'autorité de Jésus, mais ils ont eu une frayeur parce que l'intimité n'était pas encore là. N'était pas encore à ce niveau-là. Alors Jésus fait taire la tempête, qu'elle soit intérieure ou extérieure. Et le Seigneur veut te dire aujourd'hui qu'il peut amener le calme au milieu de la tempête, de la même manière que Jésus dort dans la tempête. Tu peux dormir dans la tempête. De la même manière que Jésus est sur l'oreiller dans la tempête, alors que l'oreiller certainement est trempé. C'est évident qu'il est trempé. Et pourtant, il dort. Tu peux dormir, tu peux avoir un bon sommeil au milieu de la tempête. Tu peux garder la paix au milieu de la tempête. Alors, j'ai intitulé le titre de cette série « Douceur intérieure ». Il y a une forme de douceur intérieure que le Seigneur Jésus veut te faire expérimenter. Il veut te faire connaître cela. Je prie que tu puisses le vivre. Dans le psaume chapitre 107, on va lire avec toi, Marie, ce qui s'est passé avec Jésus, mais ça a été écrit bien avant, de manière prophétique.
1: Ceux qui étaient descendus sur la mer dans des navires et qui travaillaient sur des grandes eaux, ceux-là virent les œuvres de l'Éternel et ses merveilles au milieu de l'abîme. Il dit et il fit souffler la tempête qui souleva les flots de la mer. Ils montaient vers les cieux et descendaient dans l'abîme. Leurs âmes étaient éperdues en face du danger. Saisis de vertige, ils chancelaient comme un homme ivre, et toute leur habileté était anéantie. Dans leur détresse, ils criaient à l'Éternel, et il les délivra de leurs angoisses. Il arrêta la tempête, ramena le calme, et les ondes se turent. Ils se réjouirent de ce qu'elles étaient apaisées.
0: Amen. Et l'Éternel les conduisit au port désiré. C'est ce que le Seigneur va faire avec toi. Alors c'est vrai qu'on peut être comme ces hommes dans nos vies, saisis de vertige, à chanceler. Tu te dis, mais comment je vais rester debout? Tu es comme un homme qui chancelle, comme un homme ivre. Toute ta sagesse ne te sert plus à rien. Tu as essayé, tu as calculé, mais voilà, le problème est là, la réalité te dépasse complètement. Tu es saisi de vertige, mais merci Seigneur, dans leur détresse, qu'est-ce qu'ils ont fait? Ils ont crié à l'Éternel et il les a fait sortir de leurs angoisses. Il a arrêté, il a calmé la tempête et les flots se sont tus. Qu'est-ce qu'il est en train de décrire le psalmiste? De qui parle-t-il? Il parle du Seigneur Jésus-Christ. Il parle plus généralement de notre Dieu. Et il se réjouit de ce qu'il s'était apaisé. L'Éternel les conduisit au port désiré. Je veux dire aujourd'hui que le Seigneur va t'amener au port désiré. Il va t'amener là où tu dois aller. Ne t'inquiète pas. Même si à un moment tu dois t'arrêter quelque part, t'échouer sur une île, il y aura un autre bateau. Parce que c'est le Seigneur, le chef du bateau, le capitaine. N'aie pas peur. Ne t'inquiète pas. Le Seigneur t'amènera à bon port. Et le Seigneur te donne sa paix. C'est ce qu'Ésaïe avait prophétisé au chapitre 53 de son livre.
1: Mais il était blessé pour nos péchés, brisé pour nos iniquités. Le châtiment qui nous donne la paix est tombé sur lui. Et c'est par ses meurtrissures que nous sommes guéris.
0: Amen. Alors, la paix de Dieu, c'est une promesse. De la même manière que le pardon de nos péchés, c'est une promesse. De la même manière que tu peux être sûr d'avoir été pardonné de tes péchés. De la même manière, tu peux être sûr que la paix, c'est pour toi. C'est ce que Jésus dira dans Jean chapitre 14. Il dit, je vous laisse ma paix, je vous donne ma paix. Je ne vous donne pas comme le monde donne. Que votre cœur ne soit pas troublé, ni craintif. Pas de peur, pas de crainte dans ton cœur, au nom de Jésus-Christ. Et je prie dès maintenant, Père, que ta paix s'installe dans le cœur de mon frère, de ma sœur. Cette paix surnaturelle qui descend du ciel et qui vient habiter dans notre cœur. Cette paix que tu avais au milieu de la tempête, parce qu'en toi, il n'y avait aucune peur, il n'y avait aucune crainte. Au milieu de la tempête, tu avais la paix. Tu savais que rien ne pouvait t'arriver. Tu savais que ton futur était assuré dans les mains du Père. Et tu as pu dormir alors que les vagues entraient dans la barque. Tu as pu dormir alors que le bateau, la barque était malmenée de toutes parts. Tu es resté tranquille. Tu avais confiance non seulement pour toi, mais également pour les disciples. Non seulement pour ceux qui étaient dans ta barque, mais ceux aussi qui étaient dans les autres barques alentour. Même si tu avais les yeux fermés, Seigneur Jésus, tu voyais tout, tu savais tout. Et tu contrôlais tout, tu gérais tout. Je veux déclarer, Seigneur, dans la vie de quelqu'un aujourd'hui, que tu es celui qui contrôle.

qu'il est le capitaine. Il va te mener, il va t'amener, il va t'amener et te faire naviguer jusqu'au bon port. Au nom de Jésus-Christ, ne t'inquiète pas, n'aie pas peur, mais fais-moi confiance, dit le Seigneur, et adore ton Dieu. Oui, au milieu des éclairs, le Seigneur Jésus-Christ a le nom au-dessus de tous les

au sein des éclairs, Seigneur. Nous savons que nous pouvons dormir, car tu es le capitaine du bateau. Rien ne va nous arriver. Rien de mal ne va nous arriver. Mais nous avons la paix, nous recevons la paix. Et nous disons à la tempête de se calmer au nom de Jésus-Christ. J'ordonne maintenant à la tempête dans ta vie, au nom de Jésus-Christ, de se calmer par la puissance du Seigneur. J'ordonne à toute tempête, au nom de Jésus-Christ, de s'arrêter maintenant dans ta vie, au nom de Jésus-Christ. J'ordonne à tous les nuages de se retirer. J'ordonne à la tempête de s'arrêter. J'ordonne au bruit maintenant de s'arrêter, au flot de s'arrêter, au nom de Jésus-Christ. Tout flot d'orgueil, toute oppression spirituelle, quitte maintenant,

Père, je te glorifie et je te loue. Je te remercie de ce que tu fais maintenant dans les cœurs. Oh, tu viens faire resplendir Jésus-Christ, notre soleil de justice. Tu viens faire resplendir Jésus dans nos cœurs, amenant la paix, une paix certaine, une paix

Je reçois cette douceur intérieure. Je reçois la paix de Jésus-Christ et je vais la garder. Je la garde. Le Seigneur me l'a donnée. Il m'a donné sa paix. Et il la laisse dans mon cœur. J'ai la paix de Dieu. J'ai la paix avec Dieu. Et j'ai la paix en Dieu. Au milieu de cette tempête qui s'en va, la paix, elle, demeure dans mon cœur, quoi qu'il arrive, au nom de Jésus-Christ.

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0: finissons ensemble cette belle journée. 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
1: Salut tout le monde, bienvenue dans ce nouvel épisode de Sagesse et Mojito, le podcast où on s'interroge sur l'essence au-delà des apparences, avec mes partenaires en crime Léa.
8: Bonjour.
1: Et Jean-Christophe.
9: Salut.
1: Alors on est content de vous avoir, si c'est le deuxième épisode que vous regardez ou plus, n'hésitez pas à vous abonner. Si c'est le deuxième épisode que vous regardez et que vous n'êtes pas encore abonné, on a un problème vous et moi. Alors aujourd'hui, on va poser la question autour d'un mot, un mot un petit peu barbare, mais qui a cours depuis à peu près un siècle et qui fait couler énormément d'encre, c'est le mot transhumanisme. Et le mot transhumanisme pose la question de l'avenir de l'humanité, apparemment. Donc on va un peu regarder à tout ça, et c'est Jean-Christophe qui va nous poser le problème avec une définition de cette bête barbare qui fait jaser tellement de monde, comme on dit ici.
9: t'apprends le bon accent.
1: Ah oui, j'essaie.
9: C'est bon, après une semaine, on commence à te comprendre un peu plus. Ça va aider les auditeurs quand même. Le transhumanisme, qu'est-ce que c'est? L'intellectuel Nick Bostrom décrit le transhumanisme comme le mouvement intellectuel et culturel qui affirme la possibilité et l'opportunité d'améliorer fondamentalement la condition humaine par la raison appliquée, notamment à travers la technologie, d'une manière qui nous permet d'éliminer le vieillissement ou d'améliorer les capacités intellectuelles, physiques, psychologiques de l'homme. Autrement dit, créer des surhommes ou une meilleure version de l'humanité.
8: Tout comme, un programme.
9: Comme si l'humanité était comme le iPhone 1, puis on essayait de créer le iPhone 2 ou le iPhone 3. Ce qui nous pose la question, c'est quoi l'avenir de l'humanité? Parce que si on commence à transformer justement notre espèce, il faut considérer comment est-ce qu'on pourrait le faire, mais aussi quelles en seraient les conséquences. Et comme toute nouvelle technologie, la plupart des conséquences principales ne sont pas anticipées. Quand on a inventé la voiture, on ne savait pas qu'on inventait aussi le réchauffement climatique, puis la banlieue, puis l'étalement urbain,
1: ouais.
9: Puis passer 2 heures dans sa voiture par jour pour aller travailler. Donc, qu'est-ce qu'il y en est du transhumanisme? C'est beaucoup plus important qu'une voiture, parce que là, on parle de changer, de transformer la nature humaine elle-même.
1: Et tu penses que c'est possible? Ça, c'est vraiment...

0: Parce que j'ai déjà entendu parler de transhumanisme, parfois c'est un petit peu associé à ce qu'on appelle des discours complotistes. Ça vient vraiment de quelque part? Est-ce qu'il y a une pensée derrière cette logique de transhumanisme ou pas?
1: Oui, ça vient des Illuminati.
0: Merci, j'essaie de répondre à ma préoccupation.
1: On attribue à Adrian Huxley, donc le frère de Aldous Huxley, auteur de
0: Du meilleur des mondes, oui.
1: Meilleur des mondes, premier directeur général de l'UNESCO, donc un intellectuel britannique illustre, le terme transhumanisme. Donc, est-ce qu'il y a une conspiration? Il n'y a pas une conspiration, mais c'est plutôt de dire que cette pensée-là ou cette réflexion-là sur le dépassement de l'espèce humaine existe quand même dans les cercles intellectuels depuis le milieu du 20e siècle. Donc, ça a pris du temps ou ça prend du temps avant d'être un discours qui est grand public, mais ça ne veut pas dire pour autant qu'il y a une conspiration ou il y a comme un message secret.
2: Oui, et puis finalement, ce n'est pas nouveau du tout de vouloir aller plus loin, aller plus haut, devenir meilleur. Finalement, c'est quelque chose de très antique, ce combat de l'homme entre est-ce que je suis plutôt une bête ou est-ce que je suis plutôt un dieu. On préfère aller du côté du dieu et du coup, on cherche à se dépasser. La différence, c'est qu'aujourd'hui, on a tellement développé nos technologies et on a des techniques qui dépasse même l'entendement, on peut espérer aller plus loin, notamment dire adieu à la mort de la mort.
1: Ouais.
2: C'est Ray Kurzweil qui dit que c'est pour 2045. C'est pas un futur très très lointain.
1: Non, c'est ça, c'est ça. Donc depuis Adrian Huxley, le transhumanisme a fait beaucoup de chemin. Puis Adrian Huxley disait justement, le jour où la majorité de la population va dire « je crois dans le transhumanisme », c'est-à-dire « je crois dans la possibilité et le devoir », parce que c'est deux choses différentes, de transformer la nature humaine, que ce soit à travers la manipulation génétique, l'intégration de nouvelles technologies, de créer des hommes-machines. Une fois que la majorité de la population est d'accord avec ça, on est à l'aube de vraiment une transformation de l'espèce qui est sans précédent.
0: Oui, donc si je me base sur ce que tu dis, le transhumanisme, c'est pas juste un mouvement de pensée à ce moment-là, puisque ça entraîne aussi une façon dont on devrait vivre. On se rapproche plus en fait d'une sorte de système de croyances et du coup de pratiques qui en découlent. C'est quelque chose dont on parle beaucoup cette saison, hein, d'identifier dans la société les systèmes de croyances qui disent pas forcément leur nom parce qu'ils se manifestent à droite et à gauche, mais qui se tiennent, quoi.
1: On voit que c'est dans notre imaginaire collectif. Léa, tu mentionnais justement que ça date pas d'hier, cette idée-là du transhumanisme, mais beaucoup de nos mythes et légendes ou récits par rapport au dépassement de l'espèce humaine sont liés d'avertissements. On pense au mythe d'Icare, par exemple, qui se fabrique des ailes pour
0: rejoindre les dieux.
1: Pour rejoindre les dieux, pour sortir du labyrinthe, puis finalement qui chute. On a le mythe de Prométhée aussi. On a la tour de Babel, hein, où l'humanité voulait bâtir une tour pour être comme des dieux. Adam et Ève, encore une fois, ce fruit défendu, hein, où la promesse du serpent est si vous en mangez, vos yeux s'ouvriront et vous serez tels des dieux. Donc, beaucoup dans nos récits, il y a cette idée-là de la tentative de l'élévation de l'homme et qui retombe avec fracas. Puis cette question-là du transhumanisme, je pense que c'est très présent dans la science-fiction aujourd'hui.
2: Oui, c'est vrai.
1: Et bien souvent, c'est le même récit qui revient. C'est comme faisons attention à cette tentative de transformer l'espèce humaine parce qu'il peut avoir un ensemble de conséquences qui sont imprévisibles.
0: OK, donc là, tu nous dis qu'il y a une sorte d'avertissement moral qui existe depuis très, très longtemps dans l'humanité par rapport au fait de pouvoir dépasser notre nature, dépasser nos limites naturelles. Mais en même temps, on vit au 21e siècle où on a des possibilités techniques, où on doit se demander dans quoi on investit notre argent et qu'est-ce qu'on développe dans l'avenir. On a aussi des possibilités techniques qui nous permettent non seulement d'améliorer la condition humaine, matérielle, mais qui vont plus loin, en fait, peuvent améliorer la santé humaine. On peut aller beaucoup plus loin. Je pense que des gens qui, il y a 100 ans, 150 ans, diraient que c'est pratiquement divin.
1: Donc, même si pendant longtemps, le transhumanisme était un thème de science-fiction, on arrive vraiment à un point au niveau de la technologie où on a vraiment l'impression qu'on est à l'aube de ça et que même des gens, on a commencé à s'engager dans le transhumanisme. Il y a une nouvelle technologie qui a été développée il y a une décennie à peine, qu'on appelle le CRISPR, qui est dans le fond, nous permet aux scientifiques de manipuler l'ADN. Dans le fond, c'est un peu comme la fonction copier-coller dans un traitement de texte. On a découvert une manière assez efficace, assez simple, d'enlever des parties de génome, de rajouter des parties de génome. Et donc, cette capacité technique de transformer le génome humain existe aujourd'hui.
0: En fait, ça n'a pas fait énormément de bruit, mais ouais, effectivement, il y a quelques années, un professeur chinois du nom de He Jiankui a appliqué cette technologie CRISPR dans une procédure d'insémination artificielle dans le but de modifier un gène qui est lié à l'apparition de certaines maladies. Et donc, l'idée, c'était d'éviter aux enfants qui sont effectivement né après ça, de développer cette maladie. Et donc, OGM, c'est organisme génétiquement modifié. Mmh. Ça s'applique en général à des plantes, mais ça n'avait jamais été appliqué à des êtres humains. Et oui, il y a deux jumelles et une autre fille qui sont nées par, wow, par cette technologie. Et ce qui est assez frappant, c'est que le professeur il n'en a pas vraiment parlé. En fait, mm-hmm, c'est quand il a fait une présentation publique de ses travaux que le reste de la communauté scientifique a compris ce qu'il avait fait. Et ça crée un grand, mm-hmm, choc. Au départ, en Chine, ça n'a pas fait grand bruit, mais par la réaction de la communauté scientifique, en fait, son professeur a été arrêté, il a été mis en prison pour 3 ans. Il a été libéré en 2022 et a payé un demi-million d'euros à peu près d'amende à cause de ça. Ouais.
2: Mais là, c'est intéressant parce que on voit qu'il y a la thématique de la morale, mm-hmm, qui vient surgir, mais à différents endroits. Il y a évidemment des... Enfin, évidemment, je ne sais pas si c'est évident, mais peut-être que d'un certain côté, il y a les grands principes moraux avec lesquels on a grandi parce qu'ils font partie, mm-hmm, de nos mythes fondateurs, de nos textes sacrés, le danger d'aller trop loin, mm-hmm, ce qu'on nomme en grec l'hubris, cette folie presque de vouloir se croire les maîtres du monde.
0: Une démesure. Mm-hmm.
2: La démesure, exactement.
1: Ouais.
2: Mais il y a aussi de l'éthique médicale et biologique. Mm-hmm. À partir de quelle, où est la frontière entre soigner des maladies, c'est corriger la nature, mmh, et c'est bien, et créer des êtres humains OGM et aller modifier le génome, ça peut ne pas être bien, notamment dans une certaine logique eugéniste où on va se dire, ok, bah si la technologie permet de le faire pour soigner certaines maladies incurables, a priori, on va dire, c'est génial, mais si ça peut le faire, mmh, aussi pour choisir le sexe de l'enfant, la couleur des yeux de l'enfant, et puis s'il aura plus ou moins de capacité physique, là, on est vraiment, mmh, dans une question éthique en médecine qui est à l'ordre du jour aujourd'hui, mais qui doit nous titiller sur à partir de quand, en fait, est la limite entre ça, c'est bien et ça sert, mmh, l'humanité, et là, ben, ça sert une certaine vision de l'humanité, une certaine conception de ce que doit être l'être humain, et ce n'est plus vraiment l'être humain.
1: On revient encore à cette conception-là de l'ordre providentiel, de dire qu'on a le réflexe, je pense, que les gens soient croyants ou pas, on a le réflexe de croire que l'univers, de la manière qui est créée ou qui existe, pourvoit, ou il y a quelque chose de providentiel là-dedans, de la même manière que notre humanité, c'est quelque chose qui nous est donné et qui nous est donné en commun. Donc, quand quelqu'un commence à modifier le génome humain, à quelque part, on a le réflexe de dire « mais t'as pas le droit de faire ça parce que ce génome-là nous appartient en commun. » Même si chacun de nous, on a un génome unique à quelque, oui, part, il y a quelque chose d'humain qui appartient en commun. Puis, qu'est-ce qui est frappant avec, par exemple, CRISPR, cette technologie de manipulation génétique, c'est que c'est pas comme l'arme atomique, dans le sens où développer une arme nucléaire, ça demande une nation, ouais, ça demande une mobilisation économique et technologique.
0: Énormément d'argent.
1: Énormément d'argent, c'est très complexe. Donc, c'est pour ça que l'Iran, ça fait des années qu'ils essaient de développer une arme nucléaire, puis on essaie de les en empêcher. Pour CRISPR, ce qui est frappant, c'est que techniquement, c'est pas très compliqué, c'est très accessible.
2: Ouais, ouais.
1: Il suffit qu'une personne sur Terre décide de le faire, puis il y a cette modification-là.
2: Et là, on commence à voir se poser un problème de morale supplémentaire qui est celui de la compétition. Mmh. C'est de se dire que si d'autres le font, pourquoi moi je le ferais pas ? Dans un monde globalisé, si un État décide de mettre en place des politiques transhumanistes et de normaliser dans les maisons de naissance et les maternités certaines pratiques qui permettent de sélectionner certains gènes sur les bébés et donc de, en quelque sorte, fabriquer des êtres humains, perpétuer certaines pratiques. Et donc, si la conclusion de ça, c'est que cet État produit des êtres plus forts, meilleurs, plus intelligents, les autres États, qu'est-ce qu'on va faire là ? On va regarder cet État, que nous ne nommerons pas un État X, un État de la science-fiction, et on va se laisser battre, on va se laisser avoir et on va s'éteindre à petit feu. Et cette logique, elle est déjà à l'œuvre, mais c'est... J'ai l'impression, un mauvais argument, c'est-à-dire en termes moraux, c'est juste, ils le font, donc on va le faire.
0: Oui.
2: On est pris dans cette logique-là.
1: On est pris dans une logique.
0: Oui, mais c'est pas tellement de la science-fiction, parce que...
2: Malheureusement, non.
0: Non, dans la situation du professeur Heijian Kui que j'évoquais tout à l'heure, c'est vraiment un questionnement qui a surgi. Pourquoi ? Parce que ce professeur a été capable... La Chine est quand même un régime qui est assez centralisé, où les activités de tout le monde, mais y compris des scientifiques, sont supervisées, sont surveillées, et il n'y a pas eu, en fait, d'intervention dans le travail de Heijian Kui avant qu'il ait terminé ses recherches. C'est seulement quand il en a parlé à l'international que ça crée une sorte de choc dans la communauté scientifique, qu'il a entendu faire sa présentation en disant j'ai été capable d'appliquer cette technologie CRISPR aux premiers êtres humains et voilà quels ont été les résultats. Il y a eu, en fait, c'est de réaction morale de dire mais attends,
1: on peut pas faire ça.
0: Et la deuxième question, c'est comment est-ce que la Chine a pu autoriser ce genre de choses ? Et là, il y a eu deux choses qui sont passées. La première, c'est que la Chine a été assez saisie par ce qui s'est passé là, a pris des mesures contre le professeur Zhang Gui, ou professeur He, si j'utilise la nomenclature chinoise. Il a été en prison, il a reçu des amendes, son laboratoire a été sanctionné. Et la Chine a changé aussi ses protocoles d'éthique de recherche biomédicale. Mais en parallèle, ça a créé des questionnements, en fait. C'était en 2019, 2020, de se dire, mais est-ce que la Chine ne serait pas en train, quelque part, d'entretenir une sorte de compétition de la recherche ? Et la Chine a, en fait, des références éthiques, morales qui sont différentes de la plupart du monde occidental, qui pourraient leur donner un avantage compétitif. Donc, c'est une question qui est ouverte. Moi, je ne connais pas les détails, mais c'est intéressant de se dire, il y a peut-être des gens qui ont une autre architecture, c'est ce qu'on s'est dit, une autre architecture morale, en fait, une autre pyramide de valeurs, un autre système de croyances qui rend possible la modification de l'être humain et d'introduire, en fait, un changement radical sur la condition humaine.

0: juste faire un petit tour d'horizon, parce que là, on parle beaucoup de CRISPR, on parle d'une technologie particulière, puis pour illustrer comment, à quel point on est à la veille du transhumanisme, il y a plusieurs autres technologies qui sont développées en ce moment. On pense encore à notre ami Elon Musk, le milliardaire.
1: Je savais pas qu'il était déjà devenu notre ami.
0: Ouais, on va l'inviter un jour. Le milliardaire excentrique qui veut amener l'humanité sur Mars, ben il travaille en ce moment au développement d'une interface machine humaine. Donc, qu'est-ce qu'on entend par là? En ce moment même, il travaille à l'implantation d'électrodes dans des chimpanzés. Pour permettre contrôle d'objets à distance, donc l'usage d'ordinateurs, choses comme ça. L'idée au début, c'est de permettre à des gens qui sont paraplégiques ou quadraplégiques de retrouver le mouvement ou la vue. Fait qu'encore une fois, il y a une pression morale en faveur du développement, de franchir cette frontière-là. Puis une fois qu'on a franchi la frontière, si ça marche... C'est difficile de dire, pour vos idéaux moraux, vous allez laisser cette pauvre personne-là, paraplégique, vivre le reste de sa vie en chaise roulante. Mais de l'autre côté, une fois qu'on a traversé la rivière, l'argument devient, on le fait déjà pour les paraplégiques, ça fonctionne. Alors, pourquoi on ne pourrait pas l'utiliser pour conduire une voiture, piloter un avion ou contrôler une armée de drones, de drones tueurs? Après ça, il n'y a plus de limite.
1: Et justement, toute la question du transhumanisme repose sur ce principe des limites. À partir de quand trop, c'est trop? Ivan Illich disait « L'outil simple, pauvre, transparent est un humble serviteur. L'outil élaboré, complexe, secret est un maître arrogant. » Le problème, c'est pas d'utiliser de la technique, évidemment. On va dire que moi, mon premier argument en général va être une peur. Je suis fondamentalement assez technophobe. On va parler d'une technique. Je vais tout de suite imaginer le pire et ça va me faire peur. Mais je suis vachement heureuse que quand on a des problèmes de vue, on puisse avoir des lunettes, qu'il y ait toute une technologie qui soit développée autour des lentilles. En fait, c'est génial, la technique. Mais à partir du moment où ces lentilles, elles seraient insérées dans le cerveau, elle serait mise directement sur la rétine. Là, ça pose la question de est-ce que l'outil qui était plutôt simple, plutôt abordable et qui du coup était un humble serviteur qui permet de voir mieux, est-ce que là, ça ne deviendrait pas une machine beaucoup trop élaborée, beaucoup trop complexe, avec des conséquences sur lesquelles on n'a pas du tout de visibilité pour le moment?
0: Et cette question-là de la limite, je pense qu'on va y revenir à la fin quand on fait le pont avec la question spirituelle. Je crois, d'autres exemples de technologies rapidement comme ça, on préparait en Russie récemment une greffe de tête humaine. Encore une fois, quelqu'un de paraplégique, d'handicapé, qui serait greffé à un corps de quelqu'un qui est récemment décédé. Ce que ça pose, par contre, c'est que déjà, en ce moment, on est capable de cultiver certaines parties, certains organes humains à partir de cellules souches. On a découvert la technologie, justement. La cellule souche, c'est une cellule qui est non différenciée, c'est-à-dire que on a des cellules de rétine, des cellules cardiaques, des cellules musculaires, mais cette cellule souche n'a pas encore trouvé sa spécialité. On a trouvé, par exemple, récemment, on a fait une greffe de trachée à une dame qui avait, un cancer de la trachée. On a pris la trachée de quelqu'un de décédé. On a dissous les cellules qui étaient dans cette trachée jusqu'au point où il restait seulement un genre de microsquelette, un microsquelette qui existe entre les cellules.
1: Okay.
0: On a placé dans ce microsquelette les cellules souches de la dame qui devait se faire remplacer la trachée. Et il y a poussé à quelque part. Poussé, je ne sais pas si c'est le bon terme, mais une trachée
2: cultivée en laboratoire.
0: Cultivée en laboratoire, une trachée qui est génétiquement, qui appartient à la dame qui en avait besoin.
1: Wow.
0: Et donc là, on est rendu à une trachée. C'est un système plus simple qu'un rein ou qu'un cœur ou quoi que ce soit, mais dans la mesure où on est capable de conserver le cerveau, quelle est la limite? Si on peut remplacer les poumons facilement, en ce moment, on a des problèmes pour les dons d'organes, il y a une limite quand même à l'accessibilité des dons d'organes. Le jour où on est capable de faire pousser des organes en laboratoire, Qu'est-ce que ça veut dire pour l'espérance de vie humaine? Et est-ce que ces organes-là sont accessibles universellement ou ça appartient seulement à une classe de l'humanité? Est-ce qu'on a une classe de l'humanité qui va vivre 160 ans puis le reste du monde vont vivre 80 ou 60? C'est déjà un petit peu le cas à travers les disparités nationales. Et donc, quand on commence à rentrer, il y a le problème de limite, mais il y a aussi le problème de division à l'intérieur de l'humanité. Mm. Quand on commence à créer des distinctions dans le corps, dans la capacité intellectuelle, dans la capacité physique, on rentre dans un tout nouveau territoire qu'on ne connaît pas et qui est dangereux.
1: Mmh. Oui. Et on parlait dans un autre épisode de cette saison de la question transgenre. Mmh. Et ce qui est assez fou, c'est de voir le lien entre les deux. C'est-à-dire que le transhumanisme n'est pas que dans des cerveaux qui travaillent dans la Silicon Valley et qui créent SpaceX et ce genre de choses. Il est aussi dans nos questions éthiques sur qu'est-ce qu'un homme et qu'est-ce qu'une femme. Parce que à partir du moment où la biologie telle qu'on la connaît, telle qu'on l'appréhende aujourd'hui, n'est plus une frontière, et c'est le cas pour cette réflexion transgenre où on se dit, c'est pas tant un problème d'une certaine manière d'être né avec un pénis. Si on se sent femme, la phalloplastie est possible et on peut modifier le corps pour qu'il corresponde à ce qu'on a à l'intérieur. La question transhumaniste, elle est vraiment présente partout et elle pose fondamentalement la question de c'est quoi un être humain, et c'est pas seulement dans le futur, c'est pas seulement est-ce qu'on va finir par vivre sur Mars, c'est plutôt aujourd'hui, en fait, qu'est-ce qu'on est en tant qu'être humain dans notre humanité, et forcément, où est-ce qu'on va?
0: Ouais. Dans le fond, tout à fait, tu fais bien de souligner ce lien-là avec le transgenrisme, où déjà, là, on a un exemple où quand notre corps ne correspond pas aux aspirations qu'on a comme être humain, on a la technologie et on utilise les moyens technologiques pour modifier ce corps-là. Bien entendu, ça a lieu à une échelle individuelle. Quand on parle de manipulation génétique, ça peut avoir lieu à une échelle nationale. Mais beaucoup des technologies, justement, qu'on mentionnait, se font à l'échelle individuelle. L'implantation d'appareils électroniques qui augmenteraient notre vision ou qui augmenteraient notre capacité cognitive ou qui augmenteraient notre force musculaire. Mais très nécessairement, on va pas faire des implants à 8 milliards d'êtres humains. Cet accès à la technologie va être
2: réservé à certaines personnes.
0: Réservé à certaines personnes, inégal. Le politologue anglais Thomas Hobbes disait justement qu'il y a un principe fondamental d'égalité chez l'homme parce que, même si un homme peut être plus grand, plus fort, plus musclé, puis plus agile que les autres, une fois qu'il se bat contre deux ou trois ou quatre hommes, il peut être renversé. Mais là, quelle est la limite quand tu es capable de contrôler une armée de robots avec ton super cerveau? Ça peut sonner comme de la science-fiction, mais aujourd'hui, cette technologie-là est à portée de main ou même théoriquement possible. Et donc, quand on a des différents niveaux d'humains, faut considérer justement ces conséquences imprévisibles-là.
1: Et alors, je disais tout à l'heure que j'ai plutôt tendance à être technophobe, mais pas juste parce que je suis fondamentalement contre, juste parce que j'y connais rien. Mais ce que je trouve intéressant avec le transhumanisme, c'est qu'on sort finalement assez vite, même si on reste dans ce domaine, du domaine de la technique et de la technologie, et on est éminemment dans des questions philosophiques et métaphysiques. J'ai lu récemment un livre qui s'appelle « L'heure et malheur du transhumanisme » d'Olivier Rey. Et il touche du doigt, j'ai l'impression, le principe premier, le principe auquel on revient toujours dans nos discussions sur le transhumanisme et avec lequel on a un petit peu parlé, celui de la limite, mais justement la limite par rapport à notre vision de l'humanité. Il dit « L'essence d'une activité et le caractère de ses effets change avec l'échelle. » Donc, on parlait tout à l'heure, par exemple, des lentilles ou des lunettes correctrices. C'est une technologie à une certaine échelle. Ça modifie la manière de voir, ça modifie d'une certaine manière l'humain, parce que ça modifie ses sens, sa vision, mais c'est à une certaine échelle. Par contre, d'imaginer qu'on pourrait modifier les yeux in utero et permettre que toute la population ait des yeux, supersoniques, là, on change d'échelle. Et il conclut, ce qui est humanisant à un certain stade, peut devenir déshumanisant à un autre. Et j'ai l'impression je fais un petit peu ma relou théologique, hein. Désolée, mes chers auditeurs, vous êtes habitués, que si on ne se met pas d'accord sur c'est quoi être humain et c'est quoi notre vision de l'humain, ça va pouvoir assez rapidement arriver que l'ensemble des technologies à laquelle on souscrit, parce qu'on est dans un monde globalisé, parce que les techniques sont possibles, si on le peut pour un État, pourquoi pas pour un autre, si on le peut pour un humain, pourquoi pas pour tout le monde, qu'on arrive à quelque chose de très déshumanisant, et c'est fondamental de se poser la question... C'est quoi, en fait, être humain? Parce que sinon, on va se déshumaniser peut-être très vite.
0: Puis le récit biblique nous enseigne qu'on s'est, à quelque part, déjà déshumanisé. Tu sais, le transhumanisme, c'est une quête. On pourrait décrire cette quête-là comme un désir de transcender l'être humain puis de devenir un peu comme Dieu. Tu sais. Mais cette tentation-là, quand elle a eu lieu dans le Jardin d'Éden... amener à une certaine forme de déshumanisation de l'homme. C'est-à-dire, l'homme était déjà créé à l'image de Dieu, puis a posé la question du problème moral. Dans le récit de la Genèse, à cette époque-là, les descendants d'Adam et Ève vivent plusieurs siècles, puis on parle de l'époque où il y avait des géants sur la terre, des hommes aux capacités extraordinaires et tout. Et Dieu va leur poser une limite bon, au niveau du langage, mais au niveau aussi de la longévité. Il y a cette idée-là de dire, il voyait que le cœur de l'homme était méchant dès sa jeunesse, puis il se disait, c'est pas bon que l'homme vive aussi longtemps. Et à quelque part, cette limite-là est peut-être aussi providentielle.
1: Qu'est-ce que tu entends par là?
0: Dans le sens où on est capable d'augmenter nos capacités, déjà à travers la technologie, même si ce n'est pas intégré à l'intérieur de nous. Je veux dire, l'être humain possède aujourd'hui, collectivement, des pouvoirs qui étaient réservés aux dieux dans l'ancien monde, dans l'Antiquité. La capacité de détruire des villes entières avec une bombe nucléaire, c'est au-delà de ce que...
2: C'est au-delà de ce qu'on pensait... les dieux pouvoir faire, en fait.
0: Exactement. Mais notre capacité... Bon, si notre capacité technologique a augmenté, notre capacité morale n'a pas augmenté. On est encore les mêmes humains de l'âge de bronze qui possédons aujourd'hui des technologies qui sont trop lourdes pour notre capacité morale. Puis à quelque part, le transhumanisme pose cette question-là.
2: Il pose la question de notre développement moral. Comment est-ce qu'on peut avancer dans notre sens moral, notre
1: aussi.
2: Compréhension du monde?
1: Oui, c'est vrai.
0: Et il nous confronte à ça. Et là, toutes les technologies qu'on mentionne nous permettent de nous dépasser sur nos capacités physiques, intellectuelles, biologiques. Mais il n'y a rien qui nous permet de surpasser nos limitations morales. Et le transhumanisme et nos craintes par rapport au transhumanisme nous confrontent à ça. Nous confrontent au fait que le problème de l'homme, oui, ces problèmes-là peuvent être importants, peuvent être esthétiques aussi, le problème de la capacité intellectuelle, physique, quoi que ce soit. Mais le véritable problème est d'ordre moral. Que l'homme possède la capacité de bâtir un arsenal nucléaire, tant mieux pour l'homme, ça souligne la grandeur du génie humain, mais de confier ces armes-là à des hommes avec le même cœur que le mien, c'est extrêmement risqué. Et là, on multiplie le nombre d'armes et d'outils qu'on confie à un homme qui n'a pas grandi mal.
1: Et c'est pour ça, chers auditeurs et auditrices, que le transhumanisme nous pose face à cette vérité fondamentale avec laquelle on sera tous d'accord. Sagesse et Morito est d'utilité publique. Justement parce que nous, on cherche à réfléchir c'est quoi nos systèmes de croyances et comment est-ce qu'on les forme et où est-ce qu'on va chercher les grands principes qui vont nous aider à, je l'espère en tout cas, avancer vers plus de morale, une morale plus juste, une vision un petit peu plus saine et plus équitable de comment on voit les choses, comment on les interprète. Du coup, continuez d'écouter Sagesse et Morito. 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

0: J'ai grandi depuis tout petit avec plein de traditions, plein de règles que je comprenais pas forcément. On me disait de faire comme ci, faire comme ça, penser ceci, penser cela. Et en fait, on me demandait de me compter comme ça et de pas réfléchir. Pour eux, en fait, c'était pour satisfaire du coup leurs besoins à eux et pas à moi. Et du coup, j'ai mis un terme à ça et j'ai décidé de vivre pour moi-même.
1: C'est une des réflexions que j'entretiens encore bien souvent à l'heure actuelle, de réaliser que je ressens beaucoup de choses, mais je ne les dis pas par peur de mal les dire. Mais au final, c'est moi qui porte le poids de cette colère que je garde pour moi. Et je ne fais pas plus de bien autour de moi, finalement, en gardant les choses pour moi, parce que ça finit par sortir d'une manière ou d'une autre. Et donc, j'essaye d'apprendre à exprimer les choses, mais je suis encore un peu trop une people pleaser pour y arriver. Donc, c'est un travail en cours, en fait.
2: Bon, en fait, c'est pareil que Max, hein. C'est très culturel aussi. On a grandi dans des familles où il faut faire comme si, t'as rien à dire, c'est comme ça et tout. Et moi, je suis un peu comme Nolwenn où j'en magasine beaucoup plutôt que de parler. Donc,

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0: Il est minuit. 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
2: Salut tout le monde! Accrochez vos ceintures, augmentez le volume, retenez votre souffle. C'est parti pour une nouvelle émission de Gosposonic! Comme d'habitude, vous êtes en compagnie de Silver et c'est un réel plaisir pour moi de vous retrouver. Bienvenue à ceux d'entre vous qui écoutent cette émission pour la première fois. Attendez-vous à une expérience différente, car pendant 30 minutes, vous allez découvrir une palette d'artistes qu'on n'a pas l'habitude d'entendre sur les autres radios. En effet, Gosposonic est là pour vous faire découvrir des artistes qui ont tous en commun leur foi en Dieu. Mais ne prenez pas peur, ce n'est pas le moment de changer de fréquence. On n'est pas parti pour écouter de l'orgue ou bien du chant grégorien. D'un point de vue musical, ça va ressembler à ce qu'on entend ailleurs, mais au niveau des paroles, vous allez découvrir qu'ici, les artistes aiment parler de leur rencontre avec Jésus-Christ et de combien Dieu nous aime, parce que c'est ça le plus important. La vie avec Dieu, c'est trop bon pour la garder à l'intérieur. Quand on y goûte, on a envie de le partager avec le monde entier. Alors voici le programme d'aujourd'hui. On retrouvera Olivier qui nous vient du Québec.

0: Mais ça, c'est pour la fin de l'émission.
1: C'est vrai que sur le coup, ça fait mal, mais perdons pas courage.
0: On va commencer tout de suite avec une jeune chanteuse qui fait beaucoup parler d'elle aux États-Unis avec son dernier album, dont un titre a été repris par DreamWorks pour être le titre principal de la bande originale du film Dreamer. Pour l'instant, on ne sait pas quand ce film sortira en France, mais c'est une histoire inspirée de faits réels. Dans ce film, on retrouve entre autres Kurt Russell et la jeune Dakota Fanning dans une histoire qui nous invite à croire en nos rêves. C'est sans doute la raison pour laquelle DreamWorks a demandé à Bethany Dillon de faire la chanson de ce film. Avec un premier album à l'âge de 16 ans en 2004, la jeune fille a continué de foncer pour annoncer que Dieu nous aime en musique et que quand on confie sa vie à Jésus-Christ, il met en nous des rêves qui peuvent se réaliser. Ça s'appelle Dreamer et c'est Bethany Dillon qui ouvre cette nouvelle émission de Gospel Sonic tout en douceur pour une fois.

Direction le Canada maintenant. Olivier Chaoua a quitté son Cameroun natal pour aller vivre au Québec, où il s'est découvert une passion pour la musique. Sa foi influence énormément sa musique, mais ça plaît à beaucoup de monde, à tel point qu'il a même été nominé en Afrique du Sud au Kora Awards en tant que meilleur artiste issu de la diaspora africaine. Et écoutez bien aux côtés de qui il a été nominé, puisqu'il a été nominé à côté de Will Smith, Mariah Carey, Diane Cameron et 50 Cent. Il n'a pas remporté la récompense, mais sa simplicité et sa gentillesse en ont frappé plus d'un. Son premier album s'intitule « Nouveau départ ». Par ce titre, Olivier reprend les paroles de Jésus, qui avait dit à un mec une fois qu'il voulait le suivre, qu'il devait naître de nouveau. Quand on confie sa vie à Dieu, en demandant à Jésus de venir en nous, c'est une nouvelle vie qui s'offre à nous. C'est un nouveau départ. Dieu nous aime tellement qu'il a donné son Fils unique pour qu'il prenne le jugement qu'on méritait. En échange, on peut bien lui donner notre vie. D'ailleurs, c'est le thème de ce morceau d'Olivier Chaoua, « Je te donne tout ».

quand une chanteuse de rock décide d'aller annoncer l'évangile avec des potes qui font du rap, voilà ce que ça donne. Tout de suite, on retrouve Jennifer Knapp en compagnie du duo Grits, ça s'appelle Believe, et on retrouve ce titre dans les albums The Art of Translation du groupe Grits et dans le deuxième CD du double album de Jennifer Knapp, The Collection. Tout de suite, Grits, Jennifer Knapp, Believe.

Toby Mac revient dans Gospel Sonic. Depuis qu'il est parti dans une carrière solo, il continue d'étonner tout le monde à force de diversifier ses styles de musique. Son dernier album en date ne lui a pas suffi et il a décidé de le faire remixer aussi. L'album s'intitule donc Renovating Diverse City. Pour cet opus, il a trouvé des DJ qu'il aimait bien et il leur a permis de s'éclater. On y retrouve Gateway Car, voilà ce que ça donne tout de suite Toby Mac.

Si vous venez de nous rejoindre, vous êtes en pleine émission de Gospel Sonic et c'est un remix de Toby Mac que l'on vient d'entendre. Dans cette émission, tous les artistes que vous entendez ont tous en commun leur foi en Dieu et chacun a fait une rencontre personnelle avec Jésus-Christ et ça a tout changé. Si vous désirez en savoir plus sur la foi chrétienne, n'hésitez pas à nous téléphoner ou nous écrire par mail ou bien même par courrier. On a une équipe qui se fera un plaisir de vous répondre. Par ailleurs, si vous désirez être tenu au courant de l'actualité musicale chrétienne, vous pouvez aller visiter un site internet spécialisé à l'adresse radioimpact.com. En plus, vous pourrez même m'y croiser, donc je vous encourage vivement à y aller, radioimpact.com. On a encore le temps de se faire deux petits morceaux, alors je ne vais pas parler plus longtemps et je vais laisser la place tout de suite à John Ruben et son titre Sunshine. C'est extrait de son dernier album, The Boy vs. The Cynic. Tout de suite, John Ruben.

0: Et là, ça y est, on arrive déjà à la fin de cette émission. C'est difficile de croire qu'il y a déjà bientôt 30 minutes que je suis avec vous, mais je vais devoir vous laisser. Heureusement, pour vous dire au revoir, j'ai réussi à vous trouver un artiste que j'ai découvert il y a quelque temps et que je voulais vous partager. Il s'appelle Steve. Qui a dit que le hip-hop et la spiritualité étaient incompatibles ? Steve est sans aucun doute un artiste atypique. À 23 ans, et bien qu'il ait appris le chant et la musique dans une église et grandi au son des chants gospel, c'est par le rap qu'il a décidé de transmettre au public son message de paix. En effet, il va au-delà des idées reçues car pour lui, je cite, « le rap est une forme de poésie ». Il n'y a rien de malsain dans le rap, bien au contraire, c'est une façon moderne et stimulante d'inviter les jeunes à écouter la parole de Dieu tout en restant dans leur style musical. Steve est donc un MC précurseur qui annonce l'arrivée d'un nouveau phénomène, le hip-hop spirituel. Avec son titre « Plus le temps de douter » présent sur la compilation Gospel Act, une compilation de gospel urbain qui connaît un grand succès, et son album Après l'épreuve, il parviendra à coup sûr à briser les clivages et les a priori dont sont victimes la musique urbaine d'un côté et les chants spirituels de l'autre. Ouvrez vos oreilles, votre cœur et laissez-vous séduire. Steve, ou une autre manière de voir le rap, c'est juste pour vous. Salut tout le monde, c'est Steve avec Si tu savais qui va vous laisser le message le plus important de cette émission. A bientôt, même heure et même fréquence, soyez au rendez-vous.
1: Steve, Thierry, si tu savais le monde dans lequel on vit, l'injustice et le manque d'amour, n'épargne personne de nos jours.

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Je prierai le Père, et il vous donnera un autre consolateur, afin qu'il demeure éternellement avec vous.

L'Esprit du Seigneur, l'Éternel est sur moi, car l'Éternel m'a oint pour porter de bonnes nouvelles aux malheureux. Il m'a envoyé pour guérir ceux qui ont le cœur brisé, pour proclamer aux captifs la liberté et aux prisonniers la délivrance.

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1: Il est 2h du matin. 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

365, une année de dévotion de Yannis Gauthier. Où est votre trésor ? Car là où est ton trésor, là aussi sera ton cœur. Matthieu,